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2: Macron, c'était il y a 10 ans, jour pour jour. Les Britanniques votaient oui à la sortie de l'Union Européenne. À la veille de cet anniversaire, le Premier ministre britannique Keir Starmer a annoncé sa démission. Lui qui était pour un rapprochement avec Bruxelles. Bruxelles se questionne désormais sur l'avenir de ses relations avec Londres. Malgré les avancées dans leur pourparlers, il y a toujours des dissonances entre l'Iran et les États-Unis, notamment sur le dossier du nucléaire iranien. On va le voir dans ce journal. En Centrafrique, la suite du procès de l'ex-président François Bozizé, jugé pour de présumés crimes contre l'humanité. La vague de chaleur en Europe, les hôpitaux en France observent un afflux de patients alors que certains hôpitaux ne sont pas équipés de climatisation. Et puis en football, la Norvège et la France qualifiées en 16e de finale de la Coupe du Monde. Les Bleus ont battu pour cela l'Irak 3-0 dans un match peu ordinaire interrompu par l'orage. La Norvège, elle, s'en sort 3-2 contre le Sénégal. La France rend aujourd'hui le plus grand des hommages à Marc Bloch. L'historien et résistant français entre aujourd'hui avec sa femme Simone Vidal au Panthéon, temple des illustres de la République française. Ce sera la 6e fois qu'une panthéonisation est organisée sous la présidence d'Emmanuel Macron. Il sera présent pour la cérémonie. Une cérémonie qui consacrera l'engagement de cet historien qui a révolutionné sa discipline et défendu son pays contre le nazisme. Baptiste Coulon.
3: Marc Bloch, c'est une vie à défendre la République. 4 années au front de la Première Guerre mondiale, dont il revient décoré de la Croix de guerre. Officier remarquable, écrivent ses supérieurs. Volontairement, il s'engage dans la Seconde Guerre mondiale. Mais horrifié par la débâcle militaire française de juin 40 face aux Allemands, il délaisse les armes et prend la plume. L'historien écrit sur les causes de cette déroute, qu'il va chercher dans la faillite morale des élites de l'époque, dans le défaitisme du commandement militaire. Nos chefs ne se sont pas laissés battre, ils ont estimé très tôt naturel d'être battu. Avec cette analyse, l'étrange défaite publiée après sa mort, Marc Bloch révolutionne l'écriture de l'histoire. À ses yeux, elle n'est pas une succession de dates ou de batailles militaires, elle est aussi façonnée par des processus économiques et sociaux, une rupture analytique à l'époque qui fait aujourd'hui encore autorité. Quand il reprend les armes en 1943, c'est dans la résistance, alarmée par les lois antisémites de son pays, la France, qui désormais le rejette parce que juif. Il sera finalement arrêté puis fusillé par la Gestapo en juin 1944.
2: Marc Bloch sera donc panthéonisé avec sa femme Simone Vidal. Elle avait joué un rôle important dans les recherches de son mari. Elle avait aussi été infirmière volontaire pendant les deux guerres. On suivra cette entrée au Panthéon ce soir dans une édition spéciale sur RFI de 19h10 à 20h, heure de Paris. Le Royaume-Uni se cherche un nouveau Premier ministre. Hier, Keir Starmer a donné sa démission, fragilisé ces dernières semaines jusque dans son propre parti. Le Labour lui cherche un successeur et un favori se dessine déjà. Andy Burnham, le maire de Manchester, s'il s'affiche pro-européen, il ne veut pas pour autant revenir sur le Brexit. La sortie de l'Union européenne, c'était il y a 10 ans, jour pour jour. Alors après le départ de Keir Starmer, l'Union européenne se demande désormais comment évoluera sa relation avec Londres, Pierre Benazet.
4: Keir Starmer avait beaucoup misé sur la tenue du sommet euro-britannique cet été à Bruxelles, mais ce sommet du 22 juillet est désormais en suspens. La date n'avait été confirmée que la semaine dernière, après des mois de tergiversations. L'Union européenne affirme être en train de réévaluer sa tenue. Keir Starmer avait organisé un premier sommet euro-britannique à Londres en mai 2025, mais les Européens n'ont cessé de repousser la deuxième édition tant que le Royaume-Uni n'abandonnait pas ses lignes rouges, par exemple sur les normes agricoles ou les relations économiques et commerciales. À Bruxelles, le Brexit est toujours vécu comme une tragédie, mais tous n'en tirent pas la même conclusion. Certains préconisent le retour du Royaume-Uni dans le marché unique. D'autres estiment au contraire que l'Union doit exclusivement réfléchir à l'intégration de l'Est de l'Europe. Andy Burnham était un opposant au Brexit il y a 10 ans, mais pour l'UE, rien ne garantit que son arrivée à Downing Street serait le signe d'une lune de miel euro-britannique, tant l'Europe est un sujet politiquement toxique puisque Keir Starmer lui-même refusait le marché unique, la liberté de mouvement ou l'union douanière. Pierre Benazet, Bruxelles. RFI.
2: Je le disais, la démission de Keir Starmer hier intervenait à la veille des 10 ans du Brexit. On revient sur cet anniversaire après ce journal. Keir Starmer, dont l'action a été saluée hier par les dirigeants ukrainiens, français, canadiens. Donald Trump, le président américain, lui parle d'un ami tout en lui reprochant un manque de soutien sur la guerre en Iran. Donald Trump qui s'exprime justement sur l'Iran, sur les négociations en cours pour mettre fin au conflit. Ça se passe très bien en ce qui concerne le détroit d'Ormuz, s'est félicité le président américain. Lors d'une première session de pourparlers dimanche en Suisse, les deux parties se sont entendues sur un mécanisme pour sécuriser ce passage stratégique. Mais ce matin, l'Iran affirme qu'il restera administré par l'Iran. La situation ne reviendra jamais à ce qu'elle était avant la guerre. Sur le dossier du nucléaire iranien, le vice-président américain parle de bases solides. Selon J.D. Vance, l'Iran a accepté le retour des inspecteurs de l'Agence internationale de l'énergie atomique sur son sol. Mais ce n'est pas tout à fait de cette manière que l'Iran le présente, Guilhem Deltey.
5: Après les déclarations de J.D. Vance, l'Iran a bien confirmé qu'il allait coopérer avec l'Agence internationale de l'énergie atomique. Mais pour Téhéran, il ne s'agit pas d'un changement de politique, mais de la continuation de celle menée actuellement. Les interactions avec l'AIEA se feront conformément aux autorisations de l'Assemblée consultative islamique et aux décisions du Conseil suprême de sécurité nationale, a précisé le porte-parole du ministère des Affaires étrangères. Et la précision est lourde de sens. L'Assemblée consultative islamique, c'est le Parlement qui a voté il y a tout juste un an à la suite de la première guerre lancée par Israël et les États-Unis contre l'Iran, une loi suspendant la coopération avec l'AIEA. Tout travail avec l'agence onusienne nécessite désormais une dérogation expresse du Conseil suprême de sécurité nationale. Et depuis un an, celui-ci n'a autorisé que des inspections des sites nucléaires les moins controversés. Téhéran se défend donc d'avoir fait une grande concession au vice-président états-unien. Et J.D. Vance s'est finalement montré plus prudent. On ne peut pas se fier aux paroles des gens, il faut se fier à ce qu'ils font réellement, a-t-il déclaré au moment de quitter la Suisse.
2: En tout cas, après ces discussions sur le nucléaire, les États-Unis ont suspendu leurs sanctions sur le pétrole iranien pour une durée de 2 mois. Sur le Liban, l'Iran et les États-Unis se sont entendus pour mettre en place une cellule de gestion des conflits. Si le pays connaît une accalmie depuis dimanche, le Premier ministre israélien Benjamin Netanyahou répète que son armée restera dans le sud, qu'elle a une liberté d'action totale pour neutraliser toute menace dans la région. Depuis le mois de mars, les affrontements entre Israël et le Hezbollah ont détruit 11 000 bâtiments et fait près d'1,4 milliard de dollars de dégâts au Liban. C'est le constat d'une étude du PNUD, le Programme des Nations Unies pour le Développement, et du CNRS, le Conseil National de la Recherche Scientifique, conseil lié au gouvernement libanais. On est en direct de Beyrouth pour revenir sur ces pourparlers dans une heure. RFI, 5h08 à Bangui, en République centrafricaine. Le procès de François Bozizé se poursuit devant la Cour pénale spéciale. L'ancien président est jugé depuis le 16 juin pour de présumés crimes contre l'humanité. Entre 2019 et 2013, à la prison civile et au camp militaire de Bossembélé. En exil en Guinée-Bissau, l'ancien chef de l'État est jugé par contumace aux côtés de 3 anciens responsables militaires qui sont eux présents devant la juridiction. Rolf-Steve Domialeux a rencontré des victimes et des témoins qui espèrent une condamnation pour ses responsables.
6: Assis dans la salle d'audience, Jean-Pierre, ancien détenu de Bossembélé, suit avec attention les débats. Plus de 10 ans après les faits, les souvenirs demeurent douloureux.
7: Mon arrestation a été arbitraire. Pendant plusieurs mois, nous avons vécu dans des conditions inhumaines. Nous étions plusieurs centaines de victimes à être battues et torturées. Nous ne mangeons qu'une fois par semaine. Je suis tombé malade sans recevoir de soins. J'ai vu plusieurs détenus mourir dans les cellules. Aujourd'hui, je fonde beaucoup d'espoir sur ce jugement.
8: Vrai jugement, audience.
6: Comme lui, de nombreuses victimes espèrent que les audiences permettront d'établir les responsabilités de chacun. Marie, dont un proche est décédé après une détention à Bossembélé, attend beaucoup de cette procédure judiciaire.
9: Tout se paye ici-bas. Nous avons souffert pendant des années dans le silence. Mon frère n'est jamais revenu de sa détention. Nous ne cherchons pas la vengeance. Nous voulons simplement que ceux qui ont causé ces souffrances soient jugés et condamnés. La justice doit être rendue pour les victimes et pour les générations futures. Nous attendons vivement l'issue de ce procès.
6: La Cour pénale spéciale, où siègent des magistrats centrafricains et internationaux, a été créée pour juger les crimes graves commis en République centrafricaine depuis 2003. Le procès se poursuit ce mardi avec l'ouverture des débats contradictoires et l'audition d'un témoin. Rolf-Steve Domerleux, Bangui, RFI.
2: L'Europe n'en a pas fini avec la canicule. La température continue de monter aujourd'hui. Cette vague de chaleur est particulièrement étouffante en France. 54 départements sont placés en vigilance rouge aujourd'hui et les services d'urgence sont en première ligne. Les hôpitaux observent un afflux de patients, de personnes âgées surtout, qui souffrent donc de cette canicule. Reportage à Paris d'Alice Froussard.
10: Saint-Louis, garde infernale.
11: À chaque épisode de canicule, c'est le même rituel. Une hausse des appels au SAMU, une augmentation de la fréquentation des urgences avec des patients tous très différents. Le professeur Philippe Juvin est le chef du service des urgences de l'hôpital européen Georges Pompidou à Paris.
10: On a eu le jeune qui travaille dans un milieu fermé où il fait très chaud et il arrive parce qu'il fait un coup de chaleur et on récupère, il a 40 ou 41 degrés de température, donc des hyperthermies très sévères. Et puis vous avez les patients âgés, ça c'est malheureusement très fréquent, et qui vivent isolés. Ça fait 2-3 jours qu'ils ne boivent pas ou boivent mal. Et ils arrivent à la fois déshydratés et insuffisants cardiaques.
11: Ici, la salle d'attente des urgences est climatisée, tout comme les chambres des patients, elles sont fraîches.
10: Ce n'est pas le cas de tous les hôpitaux en France. Il y a des hôpitaux en France où même les certaines réanimations ne sont pas climatisées, là où on n'a pas progressé sur la climatisation des bâtiments. Et donc on voit bien qu'on est très en retard.
11: Surtout, il y a la canicule à proprement parler, mais aussi tout ce qui en découle, poursuit le chef de service. Quand il fait chaud, les gens veulent se baigner.
10: Les jeunes savent moins nager qu'il y a 20 ans, et donc on a des noyades.
11: Quant aux décompensations des maladies chroniques, elles risquent de s'accélérer dès les prochains jours. Les effets de la canicule arrivent généralement 5 à 10 jours après.
2: Alice Froussard. Ce matin, le Premier ministre Sébastien Lecornu présidera, lui, une cellule de crise pour parler de cet épisode de canicule. Hier, la ministre de la Santé, Stéphanie Rist, a fait état d'une augmentation de près de 60% du nombre d'appels depuis dimanche concernant ces fortes chaleurs. Le Premier ministre français recevait aussi hier un rapport très attendu sur l'affaire Liana. Cette collégienne de 11 ans a été violée puis tuée. C'était le 4 juin dernier. L'unique suspect était déjà visé par des signalements, des plaintes pour viol, pour agression sexuelle. Le rapport remis à Sébastien Lecornu pointe une série d'erreurs individuelles dans la chaîne de la justice. La nuit a été courte pour les supporters français. Pour ceux qui sont allés au bout du match France-Irak à la Coupe du Monde de football, victoire 3-0 pour les Bleus qui se qualifient pour les 16e de finale. Un match donc qui s'est terminé bien tard, un peu avant 3h du matin, heure de Paris, en raison d'une interruption à cause des orages dans le ciel de Philadelphie. Une soirée donc pas comme les autres, nous dit le défenseur français.
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2: En pleine crise politique et des regrets à peine voilés, on va en parler. Lui était l'un des négociateurs du Brexit pour l'Union Européenne, Michel Barnier, député, ancien Premier ministre français. Et notre invité ce matin, rendez-vous 8h20. Bonjour Martin Guez.
3: Bonjour André Mellard, bonjour à toutes et à tous.
2: À la une de votre journal, Martin, l'Iran et les États-Unis se quittent. En Suisse, le Liban et Israël se retrouvent à Washington.
3: Les discussions techniques sont terminées à Lucerne, en Suisse. Selon Téhéran, d'autres reprennent aujourd'hui dans la capitale américaine, 5e round de pourparlers entre les autorités libanaises et l'État hébreu. Alors que le cessez-le-feu semble être respecté ces derniers jours, nous appellerons Paul Ralifet à Beyrouth dès le début de ce journal. C'était donc il y a 10 ans, jour pour jour, le Royaume-Uni quittait l'Union Européenne. Le fameux Brexit que beaucoup de jeunes britanniques regrettent aujourd'hui. 23e jour de manifestation consécutive en Albanie, des protestataires qui réclament le départ du Premier ministre Edi Rama. Et puis enfin le Sénégal au bord du gouffre, c'est la panique dans la tanière après la deuxième défaite en 2 matchs des Lions à la Coupe du Monde de football.
2: Cinquième round de négociations ce mardi entre le Liban et Israël. Encore une fois, ça se passe à Washington.
3: Mais cette fois-ci, Andréane, les données de l'équation ont un petit peu changé. Alors qu'à quelques milliers de kilomètres en Suisse, les États-Unis et l'Iran se sont mis d'accord pour la création d'une cellule préventive visant à mettre fin à la guerre entre Israël et le Hezbollah. Guerre qui a fait plus de 4000 morts depuis le 2 mars au Liban, où aucune violation du cessez-le-feu n'a cependant été signalée ces 3 derniers jours. Le Liban, le retrouve notre correspondant, Paul Ralifet. Paul, Israël et le Hezbollah campent sur leur position. L'État hébreu ne compte pas quitter le sud Liban et le Hezbollah rejette toujours ses discussions à Washington.
4: Oui, Martin, mais au-delà des déclarations des Israéliens et du Hezbollah, il est clair que les négociations reprennent à Washington dans un contexte différent des précédents rounds. Même s'ils ne sont pas présents physiquement autour de la table, l'ombre de l'Iran et du Hezbollah plane au-dessus des négociateurs libanais et israéliens avec la bénédiction des États-Unis. Les arrangements convenus entre Washington et Téhéran en Suisse consacre en quelque sorte l'échec de l'un des principaux objectifs de la guerre qui était de séparer les volets libanais et iraniens. Le dossier libanais a occupé une grande partie des discussions entre les Iraniens et les Américains. Et les deux parties ont convenu, vous l'avez dit, de la création d'une cellule de déconfliction chargée de consolider le cessez-le-feu à travers des mesures qui seront proposées ultérieurement. Ce mécanisme comprend les États-Unis, l'Iran, le Liban, le Qatar et le Pakistan. Le fait que Washington et Téhéran siègent ensemble dans une structure chargée du dossier libanais constitue une reconnaissance explicite du rôle iranien. Cela signifie aussi que les négociations directes menées à Washington entre des délégations libanaises et israéliennes apparaissent désormais comme une sorte d'extension ou de prolongement du dialogue irano-américain. L'idée d'un retrait partiel simultané entre le Hezbollah et l'armée israélienne fait son chemin. La zone pilote que le Liban proposerait serait celle de la forteresse de Beaufort et de ses environs.
3: Merci Paul Ralifet, en direct de Beyrouth sur RFI.
2: Le Royaume-Uni dit bye-bye à Keir Starmer.
3: 10 ans, jour pour jour, après avoir dit bye-bye à l'Union Européenne, hasard du calendrier, le Premier ministre travailliste a démissionné hier, un peu moins de 2 ans après son arrivée au pouvoir. Lui qui était partisan d'un réchauffement avec l'Union Européenne, une politique de rapprochement raccord avec le sentiment actuel des Britanniques qui sont de plus en plus nombreux à regretter d'avoir quitté l'UE le 23 juin 2016. Un Brexit approuvé à l'époque par 52% des votants. Un vote porté surtout par les électeurs les plus âgés aux lourdes conséquences pour les plus jeunes, bien plus pro-européens que leurs aînés. Fin du programme Erasmus qui reprendra l'an prochain. Difficulté pour s'installer et travailler au sein de l'Union Européenne. 10 ans après, ce sont eux qui payent les pots cassés, même si beaucoup étaient trop jeunes à l'époque pour voter. Reportage à Londres, Emeline Vin.
5: De la campagne de 2016, Adam se souvient des politiques qui venaient à la sortie de son lycée pour influencer via les jeunes le vote des parents. Aujourd'hui, ce consultant regrette surtout la liberté de mouvement.
6: Ce vote a eu un impact sur ma génération. Erasmus, travailler dans l'Union européenne. Nos parents ont pu faire tout ça, mais pas nous. La décision ne nous a pas appartenu, mais c'est nous qui en avons fait les frais.
5: Allongé dans l'herbe, le téléphone sur une playlist de pop américaine, Sophie avait 7 ans au moment du référendum. Alors, le Brexit...
7: Je ne sais pas ce que ça a changé. J'étais trop petite pour me préoccuper des voyages, tout ça. Mais maintenant que je suis plus âgée, c'est ce que j'ai toujours connu.
5: Elle espère avoir l'opportunité d'étudier en Europe après le lycée. Le gouvernement a relancé cette année le programme Erasmus, une expérience qu'aura manqué Mike, 21 ans. Et pourtant...
8: Le pays a décidé, il faut respecter cela, c'est la démocratie. Cela ne me plaît pas, mais c'est comme ça. Ils ont choisi. Peut-être que dans 15, 15-20 ans, on reverra le problème.
9: Il y a 10 ans, les jeunes Britanniques de moins de 25 ans avaient voté à 75% pour rester dans l'UE. Emeline Vint, Londres, RFI.
3: Et un sommet bilatéral était prévu à Bruxelles le 22 juillet entre le Royaume-Uni et l'Union européenne, censé contribuer au rapprochement entre les deux parties. Un sommet qui devrait finalement être reporté après l'annonce de la démission de Keir Starmer.
10: Appel au calme en Colombie.
3: Un appel au sang-froid d'Ivan Cepeda, candidat de gauche et finaliste malheureux de la présidentielle dans le pays, au lendemain des violences survenues notamment à Bogota ou à Cali, qui ont émaillé les rassemblements de ses partisans pour protester contre la victoire d'Abelardo de la Esprilla, nouveau président d'extrême droite du pays, même si l'officialisation des résultats devrait se faire ce mercredi.
10: Une nouvelle alerte internationale au Soudan, inquiétude générale autour de la ville d'El Obeid.
3: Après les Nations Unies hier, les États-Unis ainsi que le Canada et l'Union africaine ont à leur tour exprimé leur profonde inquiétude face à une attaque imminente sur la capitale du Nord Kordofan. Washington a appelé les FSR à cesser toute action susceptible de mettre en danger les civils. L'actualité africaine marquée aussi ce matin par ces nouvelles opérations de rapatriement en Afrique du Sud, alors que le 30 juin approche, date fixée comme ultimatum par les militants contre l'immigration illégale qui ont annoncé de nouvelles actions. Les violences xénophobes qui ont déjà causé la mort d'au moins 3 personnes en Afrique du Sud, selon les autorités qui craignent que le mouvement anti-immigration ne prenne de l'ampleur. Les principaux syndicats du pays ont appelé les travailleurs à ne pas prendre part à ce mouvement et à ne pas déserter leur poste. Différents groupes contestataires promettent des manifestations dans le calme, mais les pouvoirs publics se méfient de possibles débordements. Claire Bargelès.
11: Les autorités sont sur le qui-vive, ayant en mémoire les émeutes de 2021 qui avaient fait plus de 350 morts suite à l'incarcération de l'ancien président Jacob Zuma. Cette fois-ci, elles ne veulent pas être prises par surprise et l'armée pourra si besoin être mobilisée pour compléter la présence policière. C'est une opération onéreuse, comme le détaille le ministre de la police, Firoz Khachalia.
12: Ça va coûter près de 600 millions de rands à nos services. Voilà ce que représentent financièrement les tentatives de déstabilisation du pays. C'est la responsabilité de la police sud-africaine de protéger les infrastructures et d'assurer la sécurité de la population.
11: Le gouvernement devrait rencontrer différents élus locaux dans la semaine et multiplie les appels au calme et à la conduite de manifestations pacifiques. Plus surprenant, le roi des Zoulous a lui aussi pris la parole pour condamner tout recours à la violence. Et ce, alors que Missi Zoulou Zoulou lui-même, ainsi que son père, ont eu par le passé une position très ambivalente sur la question.
13: Les gens sont toujours en quête d'une vie meilleure, cherchant à voir si l'herbe est plus verte ailleurs pour eux et pour leur famille. Je vous le demande, peuple Zoulou, descendant de Chaka, ne faites pas verser du sang, ne maltraitez pas ces personnes. Elles sont pauvres, tout comme nous, c'est pourquoi elles sont ici.
11: Les violences anti-immigration illégales dans le pays ont déjà fait 3 morts cette année, selon les pouvoirs publics sud-africains, 2 ressortissants mozambicains et 1 malawite. Claire Bargelès, Johannesburg, RFI.
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3: À la capitale de l'Albanie, où des milliers de personnes ont défilé dans les rues hier pour le 23e soir de suite. Contestation à la base contre le projet immobilier de la famille Trump sur la côte adriatique. Les revendications de ce qu'on appelle la révolution des flamants roses s'étendent désormais au plan national et vise surtout le Premier ministre Edi Rama au pouvoir depuis 2013. Reportage, Louis Seyé.
16: Chaque soir, depuis 3 semaines, Sarah et ses amis viennent crier leur colère sur les boulevards de Tirana. Enroulée dans un drapeau albanais, cette étudiante de 19 ans n'en peut plus d'une classe politique jugée corrompue et soumise aux intérêts mafieux.
17: Il est temps que toute la jeunesse, mais aussi les autres générations et tous ceux qui le peuvent sortent pour protester pour notre pays. Car l'Albanie n'est pas à vendre. Elle appartient aux Albanais et pas à quelques bandits.
16: Toujours un mégaphone à la main, Arben Kola est l'un des animateurs de cette mobilisation. Elle dépasse aujourd'hui la seule question du projet de complexe touristique associé à la famille Trump.
18: C'est une lutte pour renverser le système. Ce n'est pas une lutte contre l'Amérique et la famille Trump. Ils ont été piégés par notre Premier ministre. Il n'a qu'une solution, démission, démission, démission.
16: D'Italie, de Suisse ou de France, depuis quelques jours, des centaines d'Albanais reviennent au pays pour participer à cette révolution des flamants roses. Olsi, 44 ans, arrive tout juste d'Allemagne.
19: Aujourd'hui, cette jeunesse est en train de changer les choses et je pourrai bientôt rentrer vivre ici avec mes enfants.
16: Alors que les manifestants réclament son départ sans condition, le Premier ministre Edi Rama continue de minimiser l'ampleur de la contestation et refuse toute concession. Louis Seyé, Tirana, RFI.
10: En France, un rapport accablant après la mort de la jeune Liana.
3: Dont le corps a été retrouvé il y a 3 semaines dans le sud-ouest du pays. Le rapport pointe une série de dysfonctionnements du parquet et de la gendarmerie en charge du dossier. Le principal suspect était un multirécidiviste. L'État français a annoncé le réexamen en urgence de 70 000 dossiers de plaintes, ce qui aboutit au placement en détention provisoire de 134 personnes. Des sanctions ont aussi été annoncées par le Premier ministre Sébastien Lecornu et par le ministre de la Justice Gérald Darmanin, invité de TF1 hier soir. Il exclut en revanche toujours de démissionner, Charlotte Urien-Tomaca.
20: Dans la foulée de la remise du rapport ce lundi matin, Gérald Darmanin a annoncé quant à lui l'ouverture d'une enquête administrative visant la substitute de la procureure d'Auch.
21: J'engage ce soir une procédure disciplinaire, une enquête administrative pour engager des sanctions qui seront là à la hauteur des défaillances graves constatées pour le substitut du parquet d'Auch.
20: Le ministre de la Justice a par ailleurs retiré à la substitute son habilitation à mener des enquêtes et traiter des dossiers s'agissant des mineurs. Sous pression depuis les révélations sur les manquements de la justice après la mort de la jeune Liana, Gérald Darmanin a reconnu des défaillances importantes dans le traitement des signalements à la justice dans ce dossier, mais continue de balayer l'argument des moyens insuffisants, rejetant ainsi la justification des syndicats de magistrats.
21: On voit qu'il y a des défaillances très importantes qui ne sont pas dues dans le cas très précis à des manques de moyens ou à des problèmes quelconques. Ils sont dus, me semble-t-il, à des défaillances personnelles.
20: Quant à sa place au gouvernement, le ministre a une nouvelle fois fermé la porte à tout départ, au motif que cette défaillance ne tenait pas aux instructions que le ministère a données.
21: Évidemment que chacun a une part de responsabilité. La mienne, c'est de mettre une pression saine, en respectant l'état de droit, sur les procureurs généraux. Est-ce que nous avons tous bien fait ? La réponse est non. Évidemment que nous avons tous à nous remettre en cause.
20: Des appels à sa démission continuent pourtant de se multiplier, de LFI au RN, en passant par le Parti Socialiste.
3: Et deux gendarmes vont eux être mutés. Une enquête interne a été demandée par le ministre de l'Intérieur, Laurent Nunez.
10: Enfin, Martin, c'était la nuit du chasseur au Mondial de foot.
3: Les chasseurs de buts qui en visaient juste. Lionel Messi, d'abord auteur d'un nouveau doublé, et désormais meilleur buteur de l'histoire de la Coupe du Monde avec 18 réalisations. La Pulga qui a permis à l'Argentine de l'emporter 2-0 contre l'Autriche. Doublé aussi pour Kylian Mbappé qui permet à la France de battre l'Irak 3-0. Et puis un autre doublé pour Erling Haaland, le cyborg norvégien qui envoie les siens en 16e de finale après leur victoire 3-2 face au Sénégal. Le Sénégal désormais au bord du gouffre, Antoine Grenier.
22: Du dépit et de l'incompréhension au sortir du match, les supporters sénégalais étaient unanimes.
23: Mais bon, c'est fini, deux défaites. On a encaissé 6 buts. Donc, même si on gagne 10-0 contre l'Irak, on avait maintenant moyen.
24: Oh, no way.
23: Notre goal est vrai, c'est moyen. 6 buts encaissés, 3 buts à marquer. Bon.
25: C'est une génération qui est finie. On a gagné la CAN avec l'équipe, c'est bien. Mais quand même, le sport, ça évolue. Et la Coupe du Monde, c'est de haut niveau, donc il faut mettre les jeunes. Les jeunes doivent jouer.
22: Les Lions auraient dû faire mieux face aux Norvégiens, avec une autre équipe alignée d'entrée que celle qui avait perdu face à la France. Le capitaine Kalidou Koulibaly était au centre des regards. Impliqué sur les 3 buts norvégiens, le défenseur a paru dépassé, mais son sélectionneur, Pape Thiaw, assume ses choix.
26: Ouais, c'est sûr qu'après une défaite...
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0: Bonjour Marion.
1: Bonjour Léo.
0: Alors Martin nous demande quelle est l'histoire de la rue Jean-Alauzet et qui est ce Jean-Alauzet?
1: Alors, Jean Alauzet est le fils d'un négociant en bois et charbon et vin aussi qui est installé rue du Bourguenot. Il est né en 1884, donc dernier quart du 19e siècle. Il a fait ses études à Saint-Jean et au lycée de Rodez. Et puis, il fait un bac en philosophie et il est reçu à l'issue au concours surnuméraire de l'enregistrement. Alors, c'est un poste un peu compliqué, mais c'est de l'administration, hein, qui fait qu'il va être affecté à plusieurs postes. D'abord à Ajaccio, en Corse. Alors, très vite, quand il arrive en Corse, hein, on lui explique comment ça marche là-bas. Ensuite, il part à Quimper. Alors, on va dire qu'il fait les grands extrêmes, mais bon, il se dit qu'après la Corse, quand même, ce sera peut-être plus simple pour travailler. Et puis, il va ensuite revenir, entre guillemets, en Aveyron, en étant affecté à Saint-Chély-d'Apcher. Alors là, on n'est pas tout à fait en Aveyron, mais on se rapproche. Et puis, il réussit à être muté à Rodez en 1914, où il va rester en poste jusqu'à sa retraite. Et en fait, de son père et de son épouse, il a hérité 12 hectares de terrain à Saint-Éloi. Parce qu'en fait, son père donc était négociant. Une des premières choses quand il a eu de l'argent, en fait, il a acheté un terrain parce qu'il considérait que c'était ça qui faisait entre guillemets la réussite ou la richesse. C'est vrai qu'on dit souvent il faut investir dans la pierre. Bon bah là il avait investi déjà dans la terre. Et en fait, à la fin des années 50, le maire de Rodez, Bertrand de Lapanouse, souhaite en fait bah on est dans cette période d'expansion de la ville de Rodez, hein, donc il veut urbaniser cette zone et implanter des HLM, des habitations à bon marché, d'ailleurs des HBM. Et Jean Alauzet, en fait, va accepter de vendre le terrain pour une somme modique, voire même symbolique. Et en témoignage de sa reconnaissance, la municipalité va donc donner son nom à cette rue.
0: Merci Marion.
1: À la semaine prochaine!
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Demain, mercredi 24 juin, direction le fameux Son et Lumière Destin, 1000 ans d'histoire. Une belle manière de découvrir ou de redécouvrir la commune autrement. Laissez-vous emporter par l'histoire du château Destin, son histoire, son architecture, son patrimoine au coucher du soleil. Ce spectacle lumineux de 25 minutes vous sera proposé gratuitement. C'est tous les soirs jusqu'au 9 septembre prochain. Alors profitez-en. C'était votre agenda culturel du jour. On vous souhaite une excellente écoute musicale sur Radio Temps Rodez.

0: L'interview d'aujourd'hui avec Nadia, elle est conseillère en parcours pour Communauté Aveyron 360 et Nadia vient aujourd'hui nous parler de leurs actions et de nombreuses actualités qui sont prévues durant cette saison estivale. Bonjour Nadia.
1: Bonjour.
0: Alors avant d'évoquer votre lot d'actualités, est-ce que vous pouvez tout d'abord nous présenter Communauté Aveyron 360 ?
1: Alors la Communauté 360, c'est un numéro vert qui est à l'attention des personnes en situation de handicap, les aidants ou les professionnels, qui s'adresse à tout public. Il faut nous voir un petit peu comme un point info handicap. C'est un service qui est gratuit et qui est ouvert à tous. Il existe dans toute la France et après, pour l'Aveyron, il faut faire le 12 10. Donc le numéro vert, c'est le 0800 360 360 12 10.
0: Donc vous me le disiez tout à l'heure en off, donc vous avez un local à Rodez.
1: Oui.
0: On peut vous appeler, mais pas forcément venir vous voir.
1: Non, en fait, ce qui se passe, c'est quand les personnes nous contactent, il y a un premier niveau de réponse, on arrive à répondre au téléphone. Un deuxième niveau, ça va être peut-être de faire des recherches ou alors après de rappeler les partenaires qui gravitent autour de la personne. Et vraiment, un troisième niveau, quand on rencontre ou quand on se déplace à domicile, c'est quand c'est des personnes qui sont isolées, qui n'ont pas d'autres partenaires. Et nous, on va rester à côté jusqu'à ce que les professionnels adéquats se mettent en place. On peut être appelé par... ça peut être des parents qui ont un enfant en situation de handicap qui s'interrogent. Hein, ou alors, même s'il n'y a pas de diagnostic qui sont posés, il n'y a pas besoin d'avoir une notification MDPH, on peut appeler... et même des fois, c'est des professionnels juste pour avoir une autre expertise, un autre regard, une autre idée. Il n'y a pas de question bête, hein, entre guillemets, faut pas hésiter, on est là pour ça.
0: Est-ce qu'on peut rappeler le numéro vert ?
1: Oui, le 0800 360 360 et on compose le 12 10 pour être en contact avec les conseillères en parcours de l'Aveyron.
0: Et vous êtes là aussi, Nadia, pour nous parler des nombreuses actus, donc notamment celle du 24 juin prochain, atelier de socio-esthétique. Donc, est-ce que vous pouvez nous en dire davantage ?
1: Oui, en fait, donc on existe sur le département dans cette formule depuis 2023 et on s'est rendu compte qu'il y avait un besoin pour les aidants de personnes en situation de handicap. Donc on a répondu à un appel à candidature du département de l'Aveyron qui est pour développer ces choses-là. Donc en fait, on propose sur tout le département pas mal d'activités qui s'adressent pour les aidants de personnes en situation de handicap ou en perte d'autonomie. Donc là, sur le secteur de Decazeville, par exemple, on a fait trois séances de sophrologie. Et là, on a une autre séance de socio-esthétique prochainement avec Alexandra Vial. Tout est gratuit, il faut juste nous contacter pour avoir plus d'informations et nous, on vous inscrit. Aussi, tout au long de l'année, on fait des actions avec la sophrologue Caroline Fualdès. Donc, il y a pas mal de dates tout au long de l'année sur René-le-Château. Et on a fait aussi donc trois dates de sophrologie, comme je vous le disais. Mais là, par exemple, mardi soir, avec Madame Fualdès et aussi Marina Rouquette de la SPTT, on a fait une soirée sophrologie, méditation, marche nordique à la Youle, à Rodez. On a fait une auberge espagnole ensemble. En fait, ces temps, ça permet vraiment aux aidants de se rencontrer, de faire autre chose. On met un fil conducteur, que ce soit la socio-esthétique, la sophrologie, l'art-thérapie, la marche nordique, des choses comme ça. Mais au moins après, les gens parlent entre eux, ça finit un petit peu en père aidant ou en groupe de parole aux actions.
0: Aux actions. C'est vrai qu'on pense souvent aux personnes en situation de handicap, mais pas à ceux qui les accompagnent.
1: Et oui, et en fait, on apprend aussi que c'est souvent les aidants qui partent avant les aider, parce que souvent la
0: charge
1: mentale...
0: Et physique.
1: Et physique. Mmh. Et sur ce point-là aussi, le 28 septembre, donc on fait déjà cette formation-là fin juin à Rodez, mais elle est complète. Mais on en fait une autre le lundi 28 septembre, mais à Millau cette fois-ci, à Millau de ZSA. Et donc c'est Monsieur Yannick Brault qui fait, c'est sur toute une journée. Donc là c'est pareil, on va lancer la communication. Vous pouvez nous suivre aussi sur les réseaux sociaux parce que du coup la communication est à jour à ce moment-là. Donc la sophrologie continue à partir du 15 septembre, 29 septembre et le 13 octobre, de 18h15 à 19h30 à l'IEM des Babissous avec Caroline Fualdès. Il y a une séance d'art-thérapie avec Angélique Ruel à la salle Saint-Jacques de Boubal à Baraqueville le 6 octobre, entre 18h et 20h. Ensuite, là, il y a la socio-esthétique qui est sur Rodez le 16 septembre et le 14 octobre, les mercredis matins de 10h à 11h30. Pareil à l'espace de formation ADMR. Et prochainement, on va caler les dates, en fait, pour tout ce qui est équilibre de vie par Stéphanie Sabarly. L'idée, c'est de faire trois ateliers Ça sera des ateliers plus axés sur je suis aidant et j'essaie de concilier ma vie professionnelle.
0: Donc tout ça, c'est des ateliers qui sont gratuits.
1: Oui.
0: Est-ce qu'il faut s'inscrire en amont?
1: Oui, c'est mieux parce que là, vous voyez la formation de fin juin, par exemple, on a déjà plus de, ouais, on a plus de place.
0: Et on s'inscrit où et comment?
1: Il faut nous appeler du coup au 0800 360 360. Ou après, vous pouvez nous envoyer un mail aussi à communication@360-aveyron.fr.
0: Eh bien, merci beaucoup.
1: Merci à vous.
0: Merci Nadia, avec plaisir pour toutes ces informations. Merci énormément. Donc la communauté 360, la communauté Aveyron 360 propose de nombreuses actions destinées aux proches aidants.
1: Le mail, c'est communication@c360-aveyron.fr.

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2: Qualification pour les 16e de finale de la Coupe du Monde. Un match perturbé par la pluie, les orages interrompus 2 heures même. Les supporters ont dû prendre leur mal en patience. Les Britanniques devront aussi attendre un peu avant de connaître leur futur Premier ministre. Keir Starmer a démissionné hier, mais la course à sa succession risque de tourner court. Il y a déjà un grand favori pour Downing Street. L'Iran veut garder le contrôle du détroit d'Ormuz. L'annonce faite ce matin par Téhéran pourrait refroidir quelque peu les Américains dans le cadre des pourparlers pour mettre fin au conflit. Et puis la France rend le plus grand des hommages à Marc Bloch, l'historien et résistant fusillé par les nazis entre au Panthéon ce soir avec son épouse Simone Vidal.
3: Après le déluge, la qualification.
2: Le ciel de Philadelphie strié d'éclairs assombri par de violentes pluies, des orages lors du match France-Irak. Les dieux du foot ont grondé hier soir. Ça s'est terminé quand même par une victoire des Bleus, 3-0. Avec ce deuxième succès, la France se qualifie pour les 16e de finale de la Coupe du Monde. Un match peu ordinaire. Ces orages ont même provoqué l'interruption de la rencontre. Les spectateurs ont dû quitter les tribunes et il a fallu s'occuper en attendant, Frédéric Sudeau.
4: Qu'est-ce que vous avez fait là pendant l'interruption ?
5: On a été fumé, on a bu des bières, voilà. La base
6: de tout supporter, ils ont été douchés, ils ont dû se réfugier dans les coursives du stade. Les 70 000 spectateurs du Stadium de Philadelphia n'ont pas eu le choix. Quand le tonnerre gronde, on vide les tribunes, protocole orage oblige. L'arbitre venait de siffler la mi-temps et l'équipe de France menait 1-0. Les joueurs ne sont revenus que 2 heures plus tard. Des hola, des cris, des chants qui ont accompagné leur retour. Mbappé, Dembélé et Olysée ont régalé. Un match sans fin dont les supporters se souviendront.
7: Ouais, un peu agité avec l'arrêt du match, mais je pense que c'était quand même pour la bonne cause, pour la sécurité des gens dans le stade et pour les joueurs. C'était un peu étrange en fait, mais bon, on a fait avec. Hein. Il y a pire comme destin.
8: Complètement folle. Pendant une heure sous la pluie, mais bon, c'est terminé. Il n'y a pas eu d'annulation de match ou quoi que ce soit, donc cool.
6: Dans 4 jours, on remet ça. L'équipe de France retrouvera la Norvège, elle aussi qualifiée, pour savoir qui terminera premier du groupe. Frédéric Sutto, Philadelphie, RFI.
2: Et dans le même groupe, le Sénégal est en mauvaise posture après sa défaite 3-2 face à la Norvège. Les Lions, aux portes de l'élimination, ils devront faire un gros match vendredi face à l'Irak s'ils espèrent rester dans la compétition.
3: La presse britannique ce matin met en avant un visage.
2: Celui d'Andy Burnham, cheveux bruns soigneusement brossés, lunettes sur le nez, le maire de Manchester est peut-être le prochain Premier ministre. Il apparaît en tout cas favori pour s'installer à Downing Street après la démission de Keir Starmer. Il était fragilisé ces dernières semaines jusque dans son propre camp. Le parti travailliste lui reprochait de donner trop de prise à l'extrême droite. Il restera en poste jusqu'à la nomination de son successeur au plus tard début septembre. Ces londoniens rencontrés par Emeline Vint se disent soulagés de cette démission, mais pas que.
9: Entre politique critiquée et manque d'autorité, la démission de Keir Starmer est évoquée depuis 1 an, y compris au sein du Labour. Pour Andrew, électeur travailliste, cela ne pouvait plus durer.
10: Il devait partir. C'est un type bien. Il a fait du bien au parti, mais il n'avait pas la bonne énergie pour diriger le pays. Il n'a pas ce supplément d'âme. Il faut du changement.
9: Lui place tous ses espoirs en un homme, Andy Burnham, ex-maire de Manchester, qui compte bien remplacer Keir Starmer, ce qui inquiète Richard.
11: Nous avons élu ce Premier ministre avec son programme. Le parti ne peut pas décider au milieu du mandat de le remplacer. Je n'ai pas voté pour cela, donc je suis un peu chafouin.
9: Le processus de succession pourrait durer plusieurs semaines. Nigel, qui soutient le parti d'extrême droite réformiste, UK répète les appels de l'opposition à une dissolution du Parlement.
12: Notre pays en a tout à fait besoin. Il faut représenter la diversité du paysage politique actuel. Starmer a été un Premier ministre inutile, il a fait des promesses vides, mais là, il laisserait le champ libre à une gauche extrême.
9: Il n'existe aucun mécanisme pour contraindre le Premier ministre à une élection anticipée. Emeline Van Londres, RFI.
2: La démission de Keir Starmer hier arrivait à la veille d'un anniversaire. Il y a 10 ans, jour pour jour, les Britanniques votaient pour la sortie de leur pays de l'Union européenne.
3: On en reparle après ce journal d'aujourd'hui, l'économie, et puis avec notre grand invité international, à l'époque négociateur en chef de l'UE pour le Brexit, Michel Barnier avec nous à 8h20. Marion, après une première session de pourparlers et puis des discussions techniques, place au groupe de travail.
2: Oui, beaucoup de subtilité pour parler des négociations entre l'Iran et les États-Unis. En tout cas, ces négociations semblent avancer. Les États-Unis ont temporairement levé leurs sanctions contre le pétrole iranien. J.D. Vance, le vice-président américain, se félicitait hier de bases très solides pour aboutir à un accord. Malgré la levée de ces sanctions, Téhéran a répété ce matin vouloir garder le contrôle du détroit d'Ormuz, passage stratégique pour les exportations de pétrole. L'Iran avait annoncé samedi refermer le détroit pour protester contre la poursuite des frappes israéliennes au Liban. En réalité, Nathanaël Vitran, des bateaux continuent de circuler.
0: En fin de semaine dernière, au moment où l'Iran et les États-Unis ont signé le fameux mémorandum ouvrant une période de 60 jours pour sortir du conflit, une trentaine de navires traversaient chaque jour le détroit. Un chiffre resté globalement identique dans le courant du week-end et ce lundi, malgré les menaces renouvelées de Téhéran, ils étaient à peine moins. Une tendance qui confirme donc une reprise prudente, mais bien réelle, du trafic maritime. Dans ce détroit où transitait avant-guerre 20% du pétrole mondial. On reste toutefois assez loin des 100 à 140 passages quotidiens enregistrés avant le début du conflit. Les médiateurs pakistanais et qatariens font tout pour éviter le moindre incident. Un expert avait prévenu au moment de l'annonce du protocole d'accord. Attention, il suffira d'un missile, d'un navire touché, ou pire, d'un navire coulé pour briser pour longtemps la confiance des armateurs et des assureurs.
2: Nathanaël Vitran. Et sur le Liban, l'Iran et les États-Unis se sont entendus pour mettre en place une cellule de gestion des conflits. Si le pays connaît une accalmie dans les combats depuis dimanche, le premier ministre israélien Benjamin Netanyahou répète que son armée restera dans le sud, qu'elle a une liberté d'action totale pour neutraliser toute menace dans le sud du Liban. Depuis le mois de mars, les affrontements entre Israël et le Hezbollah ont détruit 11 000 bâtiments et fait près d'1,4 milliard de dollars de dégâts. C'est le constat, le chiffre donné par une étude du PNUD, le Programme des Nations Unies pour le Développement, et du CNRS, le Conseil National de la Recherche Scientifique, conseil lié au gouvernement libanais.
3: RFI 6h07 à Bamako, au Mali, des accords locaux avec des djihadistes du Jnim.
2: Pour permettre le retour des habitants d'une dizaine de villages de la région de Mopti, dans le centre du pays. Ces personnes avaient fui les violences des djihadistes et elles ont fini donc par accepter des accords avec le Jnim, de se conformer à ces règles pour éviter d'être à nouveau la cible d'attaque. David Baché avec la rédaction en mandinquant et full des deux RFI.
13: Après avoir longtemps résisté, après s'être vidé de leurs habitants, une dizaine de villages du cercle de Bankas ont conclu ces dernières semaines des accords locaux avec les djihadistes du Jnim liés à Al-Qaïda, rendant possible le retour des populations déplacées. C'est ce dont témoigne, sous couvert d'anonymat, cet élu local.
14: Après la fête de Tabaski...
15: Depuis la fête de la Tabaski, fin mai, on peut compter 14 villages concernés. Deux villages Peul de la commune de Kani, un de la commune de Dimbal, et tous les autres villages d'Ogon et Peul de la commune de Bankas. Toujours dans le cercle de Bankas, il y a aussi les communes de Dialassagou et Ségué. Là-bas, dans beaucoup de villages d'Ogon et Peul, les habitants sont de retour.
13: Les règles imposées par les djihadistes correspondent à leur vision de la charia. Pas d'école républicaine, voile obligatoire pour les femmes, pantalons courts pour les hommes, manière de prier. En échange, les habitants peuvent enfin se déplacer librement.
15: Hier, on a eu une très grande pluie et maintenant tout le monde peut aller au champ pour cultiver. Ceux qui ont des animaux peuvent aller au pâturage. Il n'y a plus de problème.
13: Des centaines de villages sont actuellement soumis à des accords locaux de ce type dans tout le Mali et notamment dans le centre. Ces accords locaux sont tolérés, voire discrètement encouragés par l'État dans les zones où les djihadistes sont en position de force. Ce fut le cas à Bankas.
2: David Baché.
3: La chaleur gagne du terrain en Europe, particulièrement en France.
2: Elle s'étend, cette vague de chaleur, à 5 départements supplémentaires, 54 en vigilance rouge aujourd'hui. Le Premier ministre préside une nouvelle cellule interministérielle de crise ce matin. Sur le sujet, Victorien Villaume, la classe politique ne met pas en avant les mêmes priorités.
14: 5 jours de congés supplémentaires par an, ce serait finançable et surtout très utile, défend la députée écologiste Léa Ballage.
16: Il y a de nombreuses écoles, de nombreuses crèches qui sont fermées et des parents qui sont dans l'impossibilité de pouvoir se rendre au travail parce qu'ils doivent garder leurs enfants. C'est injuste de leur dire il faut que vous preniez sur vos congés payés.
14: Pas très convaincu, le député socialiste Stéphane Delautrette s'accorde en revanche à dire qu'il faut s'attaquer en priorité à l'isolation des bâtiments.
17: Là, on parle de la canicule, mais il y a les épisodes très froids, très pluvieux l'hiver. Donc la question de l'isolation des bâtiments, elle est primordiale.
14: Dans le bloc central et à droite, on rejette le congé climatique, jugé inutile pour améliorer les conditions de travail. Au RN et chez les Républicains, on plaide plutôt pour un large plan de climatisation qui ciblerait d'abord hôpitaux, EHPAD et écoles. 70% des logements aux États-Unis sont climatisés, argumente le député LR Jean-Louis Thiriot.
18: La climatisation n'émet pas de CO2 sous réserve d'être bien entretenue. Et c'est après la question des fluides de refroidissement qui doivent être bien surveillés. L'idée n'est pas de faire n'importe quoi.
14: La climatisation n'est qu'une petite partie de la solution, répond la gauche, qui dit privilégier des solutions de long terme comme la végétalisation ou l'installation massive de volets.
3: C'est donc en pleine canicule que la France rend hommage ce soir à Marc Bloch et à son épouse Simone Vidal.
2: Ils entreront tous les deux au Panthéon, temple où sont inhumées les plus grandes personnalités françaises. Marc Bloch, historien de génie, résistant pendant la Seconde Guerre mondiale, fusillé en 1944, cela fait de lui un symbole de la relation franco-allemande. Il a donné son nom, d'ailleurs, à un institut de recherche à Berlin. L'institut lui rend hommage à sa manière, avec un concours destiné aux lycéens français et allemands. Notre correspondant Pascal Thibault a assisté à la finale de ce concours.
19: Marc Bloch le patriote, ce n'est pas une litote. Contre tous les despotes pour soutenir ses compatriotes.
20: Du slam pour évoquer Marc Bloch, l'idée des deux lycées de Hambourg et de Nantes qui ont travaillé en binôme était pour le moins originale. Les participants du projet ont dû tout d'abord ingurgiter de nombreuses connaissances sur l'historien et son œuvre avant de restituer une prouesse, l'essentiel en français et en allemand. Et en rime. D'autres projets ont innové avec un journal télévisé de TF1 sur Marc Bloch, des bandes dessinées ou des jeux de société. À l'arrivée, c'est une autre équipe associant les mêmes lycées de Hambourg et de Nantes qui l'a emporté. Les jeunes très engagés se sont lancés dans un projet ambitieux, obtenir que la rue où se trouve leur lycée à Hambourg soit rebaptisée pour porter un jour le nom de Marc Bloch.
21: Le principe, c'est que ça soit un historien français parce que justement, on voulait symboliser l'amitié franco-allemande, parce que c'est vraiment un personnage exemplaire qui pourrait vraiment beaucoup influencer aussi l'école, etc.
20: L'actualité de Marc Bloch faisait partie du cahier des charges des lycéens. Plusieurs projets évoquaient l'intelligence artificielle ou la désinformation sur les réseaux sociaux et le message que les travaux de Marc Bloch pouvaient aujourd'hui délivrer pour faire face à ces nouveaux défis. Les lauréats du concours pourront assister sur place ce soir à la panthéonisation de Marc Bloch. Pascal Thibault, Berlin RFI.
2: Et Marc Bloch entrera donc au Panthéon ce soir et sera accompagné de sa femme Simone Vidal. Elle a joué un rôle important dans les recherches de son mari. Elle avait aussi été infirmière volontaire pendant les deux guerres.
3: Et on suivra bien sûr sur RFI cette entrée au Panthéon ce soir, édition spéciale à suivre de 19h10 à 20h de Paris. Merci.
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22: Si on vous disait qu'on pouvait jouer avec un cocktail, vous y croiriez? Oui, forcément, dans le monde du jeu, tout est possible. Alors prenez une grande rasade de cartes, une bonne dose de couleurs, quelques pointes de dés et de pions, et vous obtenez Piña Colada Ice. Ce petit jeu est basé sur le principe des yams, mais en plus complexe, donc plus stimulant pour le ciboulot. Le but est de gagner le plus de points grâce à des combinaisons de chiffres tirées au dé. La difficulté vient du fait que seules certaines combinaisons sont valables, celles qui sont tirées au hasard et encore en nombre limité. Piña Colada Ice est un jeu de stratégie dans lequel le hasard s'en mêle. On peut y jouer de 2 à 5 joueurs. Il se compose de cartes combinaisons, celles qui affichent les associations de chiffres gagnants telles que les carrés, les suites, les foules, les doubles, les brelans. Sur chaque figure, le nombre de points gagnés pour le premier et le deuxième joueur qui obtiendra la combinaison. Et oui, on ne peut la choisir que 2 fois. Chaque joueur possède plusieurs petits pions en forme de verre à cocktail pour bloquer les points sur les différentes cartes. Et enfin, on lance 5 dés qui vont vous donner du fil à retordre. Allez, jouons, j'offre une tournée. Imaginez, vous êtes sur la plage. Il fait grand soleil et ça sent bon le sable chaud. Vous avez envie de partager une bonne boisson fraîche avec vos amis. Pour vous mettre l'eau à la bouche en attendant la terrasse du bar, vous sortez votre pina colada ice. Au centre de vos serviettes respectives, vous alignez 16 cartes combinaisons au hasard de la pioche et une carte comptage des points pour les joueurs. Voici les possibilités qui sont affichées. Le carré de 4, la suite, le double de 6, le triple de 1, le brelan, etc. Je ne vais pas tous vous les citer. Tu tires les dés et tu obtiens 2 6, 2 5 et un 2. Impossible brelan ! Ça tombe bien, il figure sur une carte combinaison et permet de gagner 4 points. Tu relances donc le 2 pour obtenir un autre 6 ou un autre 5. Zut, un 4. Tu as droit à une troisième chance et dernier tirage. 5, bingo ! La carte brelan est pour toi. Tu places un de tes petits pions cocktail sur la carte et tu gagnes les 4 points. La carte offre une deuxième chance de la gagner, mais seulement pour un point. Et le joueur suivant lance les dés et ainsi de suite. Une subtilité supplémentaire, on ajoute un point par pion adjacent. Ça peut être une stratégie pour choisir les combinaisons. Il y a en fait deux stratégies pour gagner, soit atteindre 20 points, soit combler une ligne avec ses pions. Bienvenue donc au jeu et contre-jeu. Bref, voilà un jeu bien désaltérant et ludique à consommer sans modération. Chaque partie sera différente et on peut jongler avec les stratégies comme on le souhaite. Pina Colada Ice est facilement accessible, mais il demande quand même une certaine gymnastique cérébrale. Quelques premières parties de chauffe permettront de mieux appréhender les différentes options. Mais le hasard du tirage des dés fera toujours des siennes et mettra à mal vos conjectures. Si on n'aime pas l'alcool, on peut tout aussi bien imaginer une version sans. Allez, amusez-vous!
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Tout de suite, votre agenda culturel du jour. Mardi 23 juin, atelier spécial parents-enfants à Espalion. Si vous êtes nouveau parent et que vous aimeriez comprendre à communiquer avec votre bébé par le langage des signes, rendez-vous ce mardi à 10h à la salle d'animation Au Lien au prix de 5 euros. Plus d'informations au 05 65 48 92 66 48 92 66. Demain, mercredi 24 juin, direction le fameux Son et Lumière Destin, 1000 ans d'histoire. Une belle manière de découvrir ou de redécouvrir la commune autrement. Laissez-vous emporter par l'histoire du Château Destin, son histoire, son architecture, son patrimoine au coucher du soleil. Ce spectacle lumineux de 25 minutes vous sera proposé gratuitement. C'est tous les soirs jusqu'au 9 septembre prochain, alors profitez-en. C'était votre agenda culturel du jour. On vous souhaite une excellente écoute musicale sur Radio Temps Rodez.

0: L'interview d'aujourd'hui avec Nadia, elle est conseillère en parcours pour Communauté Aveyron 360. Et Nadia vient aujourd'hui nous parler de leurs actions et de nombreuses actualités qui sont prévues durant cette saison estivale. Bonjour Nadia.
1: Bonjour.
0: Alors avant d'évoquer votre lot d'actualités, est-ce que vous pouvez tout d'abord nous présenter Communauté Aveyron 360 ?
1: Alors la Communauté 360, c'est un numéro vert qui est à l'attention des personnes en situation de handicap, les aidants ou les professionnels, qui s'adresse à tout public. Il faut nous voir un petit peu comme un point info handicap. C'est un service qui est gratuit et qui est ouvert à tous. Il existe dans toute la France et après, pour l'Aveyron, il faut faire le 12 dièse. Donc le numéro vert, c'est le 0800 360 360 12 dièse.
0: Donc vous me le disiez tout à l'heure en off, donc vous avez un local à Rodez.
1: Oui.
0: On peut vous appeler, mais pas forcément venir vous voir.
1: Non, en fait, ce qui se passe, c'est quand les personnes nous contactent, il y a un premier niveau de réponse, on arrive à répondre au téléphone. Un deuxième niveau, ça va être peut-être de faire des recherches ou alors après de rappeler les partenaires qui gravitent autour de la personne. Et vraiment, un troisième niveau, quand on rencontre ou quand on se déplace à domicile, c'est quand c'est des personnes qui sont isolées, qui n'ont pas d'autres partenaires. Et nous, on va rester à côté jusqu'à ce que les professionnels adéquats se mettent en place. On peut être appelé ça peut être des parents qui ont un enfant en situation de handicap qui s'interrogent, ou alors même s'il n'y a pas de diagnostic qui sont posés, il n'y a pas besoin d'avoir une notification MDPH, on peut appeler, et même des fois c'est des professionnels juste pour avoir une autre expertise, un autre regard, une autre idée. Il n'y a pas de questions bêtes, entre guillemets, faut pas hésiter, on est là pour ça.
0: Est-ce qu'on peut rappeler le numéro vert ?
1: Oui.

0: 0800 360 360 et on compose le 12 dièse pour être en contact avec les conseillères en parcours de l'Aveyron.
1: Et vous êtes là aussi, Nadia, pour nous parler des nombreuses actus, donc notamment celle du 24 juin prochain, atelier de socio-esthétique. Donc, est-ce que vous pouvez nous en dire davantage?
0: Oui, en fait, donc on existe sur le département dans cette formule depuis 2023 et on s'est rendu compte qu'il y avait un besoin pour les aidants de personnes en situation de handicap. Donc on a répondu à un appel à candidature du département de l'Aveyron qui est pour développer ces choses-là. Donc en fait, on propose sur tout le département pas mal d'activités qui s'adressent pour les aidants de personnes en situation de handicap ou en perte d'autonomie. Donc là, sur le secteur de Decazeville, par exemple, on a fait 3 séances de sophrologie. Et là, on a une autre séance de socio-esthétique prochainement avec Alexandra Vial. Tout est gratuit, il faut juste nous contacter pour avoir plus d'informations et nous, on vous inscrit. Aussi, tout au long de l'année, on fait des actions avec la sophrologue Caroline Fualdès. Donc, il y a pas mal de dates tout au long de l'année sur René-le-Château. Et on a fait aussi donc 3 dates de sophrologie, comme je vous le disais. Mais là, par exemple, mardi soir, avec Madame Fualdès et aussi Marina Rouquette de la SPTT, on a fait une soirée sophrologie, méditation, marche nordique à la Youle, à Rodez. On a fait une auberge espagnole ensemble. En fait, ces temps, ça permet vraiment aux aidants de se rencontrer, de faire autre chose. On met un fil conducteur, que ce soit la socio-esthétique, la sophrologie, l'art-thérapie, la marche nordique, des choses comme ça. Mais au moins après, les gens parlent entre eux, ça finit un petit peu en père aidant ou en groupe de parole aux actions.
1: Aux actions. C'est vrai qu'on pense souvent aux personnes en situation de handicap, mais pas à ceux qui les accompagnent.
0: Et oui, et en fait, on apprend aussi que c'est souvent les aidants qui partent avant les aider, parce que souvent, la
1: charge
0: mentale...
1: Et physique.
0: Et physique. Et sur ce point-là aussi, le 28 septembre, donc on fait déjà cette formation-là fin juin à Rodez, mais elle est complète. Mais on en fait une autre le lundi 28 septembre, mais à Mio cette fois-ci, à Mio de ZSA. Et donc c'est Monsieur Yannick Bro qui fait, c'est sur toute une journée. Donc là c'est pareil, on va lancer la communication. Vous pouvez nous suivre aussi sur les réseaux sociaux parce que du coup la communication est à jour à ce moment-là. Donc la sophrologie continue à partir du 15 septembre, 29 septembre et le 13 octobre, de 18h15 à 19h30 à l'IEM des Babissous avec Caroline Fualdès. Il y a une séance d'art-thérapie avec Angélique Ruel à la salle Saint-Jacques de Boubal à Baraqueville le 6 octobre entre 18h et 20h. Ensuite, là, il y a la socio-esthétique qui est sur Rodez le 16 septembre et le 14 octobre, les mercredis matins de 10h à 11h30. Pareil à l'espace de formation ADMR. Et prochainement, on va caler les dates, en fait, pour tout ce qui est équilibre de vie par Stéphanie Sabarly. L'idée, c'est de faire 3 ateliers. Ça sera des ateliers plus axés sur je suis aidant et j'essaie de concilier ma vie professionnelle.
1: Donc tout ça, c'est des ateliers qui sont gratuits.
0: Oui.
1: Est-ce qu'il faut s'inscrire en amont?
0: Oui, c'est mieux parce que là, vous voyez la formation de fin juin, par exemple, on a déjà plus de place.
1: Et on s'inscrit où et comment?
0: Il faut nous appeler du coup au 0800 360 360 ou après, vous pouvez nous envoyer un mail aussi à communication@c360-6 aveyron.fr.
1: Eh bien, merci beaucoup.
0: Merci à vous.
1: Merci Nadia, avec plaisir pour toutes ces informations. Merci énormément. Donc la communauté 360, la communauté Aveyron 360 propose de nombreuses actions destinées aux proches aidants.
0: Le mail c'est communication@c360-6 aveyron.fr.

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0: Notre voyage en Amérique du Sud s'achève. Nous aurons passé exactement un mois en Bolivie et un mois au Pérou et nous espérons que notre carnet de route vous aura plu. La première question qui nous a été posée est évidemment quel pays avez-vous préféré ? Unanimement, mais nous ne sommes que deux, nous répondons...
1: La Bolivie.
0: La Bolivie est une destination très peu coûteuse. Les gens y sont amicaux et le tourisme n'étant pas développé, les rapports avec les Boliviens sont plus faciles et sincères. Les paysages sont, comme pour le Pérou, au centre ceux de la cordillère des Andes et au nord-est ceux de l'Amazonie, donc magnifiques et extrêmement variés. Le Salar du Uyuni, la plus grande étendue de sel au monde, est fantastique. À La Paz, on se déplace en téléphérique et sa banlieue El Alto accueille le plus grand marché d'Amérique du Sud. Les mines d'argent de Potosi sont dans des pierriers à 5000 mètres d'altitude et les églises des premières missions jésuites, tout en bois, abrite des nuées de perroquets dans une végétation tropicale. Une douceur de vivre émane de tous les lieux que nous avons visités. La Bolivie est devenue une de nos destinations préférées, une de ces destinations où l'on se dit qu'on y reviendra peut-être. Le point noir, c'est que les conditions financières actuelles de cet État sont mauvaises, ce qui fait que des tensions sociales existent presque en permanence. Le Pérou est aussi un pays extraordinaire. Nous vous recommandons bien sûr d'y aller si vous le pouvez. Mais il est vraiment pollué par son tourisme lorsqu'on se trouve dans des spots touristiques comme Cusco. On y subit des sollicitations incessantes pour aller au Machu Picchu ou ailleurs, et ces agressions entre guillemets verbales pourrissent littéralement la visite des lieux qui sont d'ailleurs à des tarifs vraiment prohibitifs. On parle souvent de dizaines de dollars pour des sites touristiques qui ne les valent absolument pas. On observe ainsi sans cesse un Pérou à deux vitesses, deux économies, celle des villes, d'autant plus si elles sont touristiques, et celle des campagnes. Ces deux économies correspondent à deux ambiances, une internationale et sans intérêt, l'autre authentique et pleine de belles rencontres, mais qui nécessite de sortir des sentiers battus. Question paysage, la côte pacifique du Pérou est bordée par le désert. Nous n'aimons pas trop les déserts, surtout le désert de sable, et parcourue par la route panaméricaine qui défigure et impacte bruyamment presque toute la côte. Au centre, la cordillère des Andes est vraiment magnifique et au nord-est, il y a l'Amazonie. Et l'Amazonie, c'est l'Amazonie, même si on peut se lasser de la jungle au bout de plusieurs semaines parce que c'est aussi un milieu inhospitalier. Donc le Pérou présente une grande variété de climats, une grande variété d'altitudes, ça part de 0 à plus de 6000 mètres, une grande variété de communautés, de cultures, etc. On peut passer plusieurs mois à visiter le Pérou sans évidemment en faire le tour. Nous avons eu la chance de pouvoir aller en Bolivie et au Pérou alors que les deux pays célébraient le bicentenaire de leurs indépendances. Ça nous a permis de prendre conscience de la réalité de leur colonisation par les Espagnols pendant 400 ans. Les musées retracent sans animosité ces périodes et on y montre la résilience des Indiens. À ce titre, nous avons été surpris d'entendre souvent beaucoup plus parler Quechua et Aymara qu'espagnol. Il est facile de passer les frontières d'Amérique du Sud pour les Français et très peu cher de se rendre en bus d'un pays à l'autre. Les deux pays bénéficient d'une grande sécurité, à condition bien sûr de ne pas sortir la nuit dans certains quartiers des villes, mais ceci est commun à toutes les villes du monde. Les contrôles de police sont rares et la corruption est évidemment un peu présente. Lorsqu'on prend un avion, les contrôles semblent légers. C'est simplement dû au fait que la France est un des pays occidentaux qui a été le plus ciblé par des attentats terroristes et avec des centaines de morts, ce qui n'a jamais été le cas dans ces pays d'Amérique du Sud, et cette différence, elle est vraiment palpable. Néanmoins, nous sommes toujours attentifs lors de nos déplacements. Nous essayons par exemple de prendre les places au fond des bus, de repérer les issues de secours et les bouées de sauvetage lorsque nous montons dans les bateaux. Nous essayons de passer le plus possible inaperçu et par nos habits et par notre comportement. Nous communiquons souvent sur nos sentiments respectifs de sensations de danger, nous ne prenons aucun risque. Au Pérou, les tremblements de terre sont fréquents. Il faut repérer les lieux de sécurité indiqués d'un panneau S dans les villes. Au bord de mer, il faut regarder les pancartes qui indiquent les chemins pour fuir les tsunamis. Et côté transport, la cordillère des Andes laisse peu de chance en cas de sortie de route. Mais le vrai danger a sans doute été de rester plus d'un mois au-dessus de 4000 mètres d'altitude. Il a fallu prendre de la coca, en bonbon ou en infusion parce qu'on n'aime pas tellement chiquer les feuilles de coca, et des médicaments spéciaux. Nous avions aussi à un moment une bouteille de OxyShot qui, comme son nom l'indique, permet de prendre un shot d'oxygène en cas de manque. Les symptômes liés à l'altitude sont nombreux et désagréables. Nous vous encourageons à vraiment vous renseigner à ce sujet. Le risque d'œdème est réel et peut être mortel. Concernant la sécurité, nous utilisons les données de l'application qui se nomme Conseil aux voyageurs du ministère de l'Intérieur, qui est souvent remise à jour. Évidemment, les données communiquées sont toujours un peu alarmistes, puisque le but c'est d'éviter tout problème pour les Français à l'étranger, on comprend bien. Un élément d'information pour comprendre les risques existants dans ces pays, la Bolivie, le Pérou et la Colombie produisent à eux trois exactement 100% de toute la coca du monde, sans commentaire. Nous nous garderons bien de vous donner des conseils, nous ne sommes pas les seuls à savoir voyager, même si nous nous déplaçons dans le monde sans doute plus que la moyenne. Nos règles d'or sont simples, c'est de passer le plus possible inaperçu, d'essayer de comprendre comment vivent les autochtones et de voir le plus de choses possible. Pour cela, nous regardons avant de partir comment les gens sont habillés et nous essayons d'avoir en permanence des attitudes d'autochtones et non de touristes. Nous sommes curieux, nous aimons tout voir, les gens, les paysages, les architectures, les cultures, mais nous aimons aussi simplement voyager juste pour voyager. Nous aimons par exemple emprunter tous les moyens de transport possibles, avion, train, bateau, bus, voiture, taxi-moto ou taxi à trois roues. Nous n'accordons pas beaucoup d'importance aux avis donnés par les réseaux sociaux. Ne sont notés sur ces sites que les endroits pour les touristes et il y en a plein d'autres. Et les modèles de notation questionnent franchement. Pour certains réseaux, les commentaires les plus défavorables que vous laissez n'existeront que pour vous, que pour ceux qui les ont émis. Personne d'autre ne les voit. Le propriétaire de l'établissement ne paye pas pour rien. Bien sûr, avoir Internet est maintenant indispensable. Nous achetons toujours deux cartes SIM à l'entrée des pays pour pouvoir nous téléphoner si nous sommes séparés. Mais nous ne pensons pas que numérique. Nous savons que nous pouvons à tout moment ne plus avoir accès à Internet ni au réseau téléphonique. Nous partons avec un récepteur radio FM, une montre, une boussole, un kit de survie, etc. car tout peut arriver. Nous voyageons au jour le jour. Avant le départ, nous traçons vaguement un trajet sur une carte routière avec les points que nous ne voulons pas manquer et nous décidons le soir ou le matin même vers où nous partons. Mais l'ambiance ressentie au fur et à mesure peut faire dévier ce parcours et les difficultés à trouver des transports nous guident évidemment aussi. Une autre habitude est de loger à une certaine distance des centres-villes, près d'un grand axe y menant. Les différences de prix sont souvent importantes et ça justifie largement de prendre un transport en commun pendant une demi-heure le matin et le soir. Surtout lorsqu'on a une voiture, le prix d'un parking au centre-ville est parfois celui aussi cher que celui d'un petit logement dans la périphérie, là où vous vous garerez gratuitement. Le bien le plus précieux, c'est la santé. Nous partons toujours avec une pharmacie complète, antibiotiques, anti-inflammatoires, pastilles pour épurer l'eau, etc. Mais lorsqu'on voyage, un bien précieux, c'est aussi d'avoir du temps. Plus on dispose de temps pour voyager, moins c'est cher et plus c'est facile. Il faut aussi un minimum de moyens financiers, mais il faut considérer les voyages comme un investissement et non comme une dépense d'argent. Nous espérons que, comme nous, vous aurez l'envie, le temps et la possibilité d'aller voyager et que vous nous rapporterez vous aussi vos témoignages. Nous sommes à votre disposition pour vous communiquer des données récentes sur ce voyage et les autres. Passez par la radio, passez par Radio Temps Rodez, nous vous recontacterons avec plaisir. Nous avons deux devises. La première, empruntée à un viking, est « Là où se pose mon pas, là est mon chemin ». La deuxième est, on en plaisante souvent, la vraie finalité d'un voyage, c'est de rentrer chez soi. Dans 2 mois, nous partons pour la Louisiane, si Dieu le veut, comme on dit, et nous essaierons de vous communiquer de nouveau les bons plans au travers de la radio. C'était Régis
1: et Armel,
0: de retour de Bolivie et du Pérou, deux destinations fantastiques que nous vous recommandons. Bonne continuation à vous sur les ondes superbes de Radio Temps Rodez.
1: Et à bientôt.
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Ce spectacle lumineux de 25 minutes vous sera proposé gratuitement. C'est tous les soirs jusqu'au 9 septembre prochain. Alors profitez-en. 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

Bonjour, bonjour et bienvenue dans le CapiCast. Merci d'être toujours là, un numéro par an à peu près. Oh, c'est un beau rythme, hein, normal. Aujourd'hui, on est là pour parler du bizarre, de l'étrange et de l'adorable Panaïte Istrati. Alors, qui est Panaïte Istrati? Il est né en 1884 et il est mort en 1935. C'est un auteur roumain autodidacte qui écrit en langue française et qui a sillonné à peu près toute la Méditerranée de la fin du 19e au début du 20e siècle. Il a pratiqué à peu près tous les métiers, hein, domestique, manœuvre, soutier, photographe, peintre en bâtiment, guide, employé d'hôtel, gardien de nuit, marchand de café ambulant. Il parle le roumain, le turc, le grec, l'arabe, le russe, l'italien, le français, et en 50 ans de vagabondage, il se fait la défense des pauvres, des opprimés et des masses populaires, en clamant haut et fort que les pauvres ne sont ni meilleurs ni pires que les riches, mais qu'ils n'en peuvent plus de se faire marcher dessus. C'est Panaïte Istrati! Parce que oui, hein, le Panaïte, c'est un lecteur compulsif et un homme de lettres brillant qui connaît bien ses classiques, mais c'est avant tout un passionné de l'humain avec un grand H. Il a vécu la misère la plus noire et il a été témoin du meilleur comme du pire chez l'homme. Il a refusé les meilleurs jobs pour ne pas entramer sa liberté de pouvoir partir du jour au lendemain. C'est le prince des vagabonds, un homme passionné, assoiffé de liberté, d'amitié et de littérature. On le surnomme le Gorki des Balkans parce que, comme le révolutionnaire russe, c'est lui aussi un autodidacte. Il a lui aussi préféré traîner avec le bas peuple plutôt qu'avec les bourgeois. Et il a aussi mis l'homme, avec un grand H toujours, au centre de ses histoires. Il a été l'un des auteurs les plus lus dans l'Europe du début du XXe siècle. Vous en avez jamais entendu parler ? Moi non plus, c'est normal. Il a été complètement injustement relégué au placard de la littérature française, interdit chez les soviétiques pour avoir dénoncé trop tôt les exactions russes à une époque où le socialisme était encore source d'espoir. Plus personne ne le connaît maintenant alors que ça a été une superstar chez tous les intellectuels du monde entier durant l'entre-deux-guerres, et croyez-moi, il vaut le coup d'être redécouvert. Alors on remercie très très très fort le scénariste et le dessinateur de BD Golo qui a sorti chez Actes Sud la BD Istrati, point d'exclamation. Dans cette BD, en deux gros tomes sortis, je sais pas si un troisième est à venir, je n'ai pas fait mon travail, Golo prend le temps et le risque de raconter la vie de cet ovni littéraire. Et franchement, les cris d'alerte que Panaïte lance contre l'injustice des plus forts restent vraiment d'actualité. Qui est Panaïte Istrati ?

0: Panait est né le 11 août 1884 à Braila en Roumanie, une petite ville longée par le Danube. Ses parents ne sont pas mariés, son père est un contrebandier grec et sa mère une blanchisseuse roumaine. Son père est très rapidement assassiné par des garde-côtes quelque part en mer alors que Panait n'est âgé que de 9 mois. Fils unique, il est élevé par sa mère toute seule, qui se démène pour le nourrir et qui enchaîne les travaux de blanchisseuse. La vie est rude dans la Roumanie de la fin du siècle et la misère est partout avec son lot d'injustices et de violences. En lieu et place de père, il y a son oncle Dimitri, un pauvre bougre alcoolique, violent et malheureux, mais toujours là avec sa flûte zigane pour les soirs de fête. Il y a aussi l'oncle Engel, un homme joyeux, travailleur, croyant, que l'injustice de la vie a rendu morose, impie et alcoolique. Les deux lui apprennent la vie dans les champs, les marais, les forêts et lui racontent les histoires des haïdouks, ces brigands de grand chemin made in les Balkans, mais qui sont surtout pour Panait l'image même de la liberté, qui est sauvage, cruelle et intense, l'image de l'homme qui vit sa vie jusqu'au bout, dans ses douleurs et dans ses plaisirs. Ses oncles et ses histoires seront évidemment un terreau fertile pour l'imagination du petit Panait, et c'est là qu'il épuisera ses premières histoires pour ses romans. Sexe, accordéon et alcool. Panait a donc grandi à Braila, un des ports les plus importants du pays sur les rives du Danube. Alors que la Roumanie a gagné son indépendance en 1877 après plusieurs années de lutte pour s'extraire de l'Empire ottoman, à Braila, bon, on n'est pas très nationaliste. Toutes les nationalités se croisent, il y a des Grecs, des Turcs, des Roumains, des Juifs, des Arméniens, des Libanais, des Ukrainiens, des Tziganes. Évidemment, on aime bien manger, boire et faire la fête. Sexe, accordéon et alcool. En 1890, Panait subit les assauts de l'école primaire, l'insupportable école comme il l'appelle. Il y expérimente les coups de verge, les gifles, les insultes de ses profs, année après année, jusqu'à ce que l'école se vide complètement de ses élèves qui préfèrent évidemment courir les champs que de subir le savoir brutal des maîtres. Et puis un jour, comme dans le plus bel épisode de la série L'Instit, arrive Monsieur Moïseko qui, sans cri, sans baffe, leur explique tout l'intérêt qu'ils peuvent trouver dans l'apprentissage de la lecture et de l'arithmétique. Panait y découvre alors les joies de la lecture et des livres et devient évidemment le plus doué de sa classe.
1: Je suis le nouvel instituteur Victor Novak.
0: On voudrait lui faire continuer ses études après la primaire, mais sa mère n'a pas les moyens de l'envoyer au lycée et elle en a le cœur brisé. Ils sont d'ailleurs obligés de déménager souvent, en passant de quartier moyen au quartier pourri, puis du quartier pourri au quartier carrément craignos. Pour le jeune Panait, en revanche, pas de souci. Il adore bouger, il adore changer d'environnement et découvrir de nouvelles personnes. C'est dans ce quartier pourri qu'il rencontre Kaline, une autre des personnalités qu'il couchera sur papier sous le personnage de Codine. Un ancien bagnard, une terreur du quartier, un trafiquant, un aventurier cruel au grand cœur, il devient le premier vrai ami de Panait. Il le traîne partout et lui fait découvrir toutes sortes de trafics et toutes sortes d'êtres humains. Le pauvre Kaline va mal finir, assassiné par sa propre mère. Cette horrible bonne femme qui ne supporte plus son fils brigand profite un jour de son sommeil pour lui verser une casserole d'huile bouillante sur la tête. À 13 ans, Panait veut se rendre utile et décharger sa pauvre mère. Il repère un cabaret tenu par un grec qui s'appelle Kyr Leonida et propose ses services. Lorsque Panait lui dit que feu son père était grec, Kyr Leonida l'embauche direct avec gîte et couvert. Mais en entrant dans la taverne, Panait, sans le savoir, laisse derrière lui son enfance et entre dans le monde cruel des adultes. Ainsi commencent des mois de labeur épuisant. Courir entre la cuisine, la cave et la salle, persécuté par ses collègues. 15 heures de travail journalier avec 2 jours de repos dans l'année, à Pâques et à Noël. Il y apprend la souffrance physique, la méchanceté de certaines personnes, l'injustice, la fatigue. Il y apprend aussi le grec, puisque tous les capitaines de navires grecs de passage s'arrêtent forcément chez Kyr Leonida pour un petit verre. Il y retrouve aussi l'amitié en la personne du Capitanios Mavromati. Non, en vrai, je viens d'inventer un accent, aucune idée de l'accent grec.
2: Capitanios Mavromati.
0: Ah ouais, j'étais pas loin. Donc Capitanios Mavromati, c'est un vieux capitaine à la retraite et ruiné, qui passe toutes ses journées à picoler à la taverne et, bien que client fidèle, il se fait tourmenter par les serveurs qui sont des affreux bonhommes. Le capitaine, en observant l'ado Panait Istrati qui essaye de lire tous les mots savants du journal, lui offre un dictionnaire universel en langue roumaine. C'est la révélation pour Panait, la sainte bible de son adolescence comme il l'appelle. Il passe le peu de ses heures de sommeil caché sous sa couverture, à lire son dictionnaire, à s'abreuver de vocabulaire et de savoir. Tous ces mots qu'il a du mal à se faire expliquer par les adultes, tout y est. Éternellement reconnaissant, il défend le Capitanios des vilains tours joués par les serveurs. Il monte en grade et arrive même à faire virer un de ses pires collègues. Mais un beau jour, le Capitanios quitte ce monde. Après un an de loyaux services et de dur labeur, sans le Capitanios pour réchauffer ses besoins d'humanité, Panaït ne voit plus de raison pour lui de rester et laisse l'univers de la taverne, crade et cruel, derrière lui. Il passe chez plusieurs autres patrons, de quartier en quartier, avant de se fixer chez un Albanais, Kir Nicolas, un boulanger adorable qui, malgré les insultes des voisines, des soldats, des enfants, continue à conserver sa bonté.
3: Voilà où est mon mal. Pour mes amis, je suis le plus souvent une bonne poire. Pour ceux de la caserne, je suis une brebis à tondre. Pour le quartier, un sale Albanais. Pour ma pauvre maîtresse, une sale nation. Et je voudrais être un frère pour tout le monde, mais personne ne le veut. Personne ne veut aider un homme à rester bon.
0: Panaït est enfin libre. Il explore les quartiers, puis la ville, puis les villages autour de Braila. Il apprend plusieurs métiers, dont celui de peintre en bâtiment qui lui sera d'une grande aide pour la suite, vous allez voir. Il a aucune envie de se fixer, malgré sa mère qui le pousse à se faire une situation. L'extrait suivant est issu de la lecture musicale de Haïdoussi par la compagnie Atakafa.
4: Toutes les mères désirent que leur enfant atteigne à la prospérité bourgeoise. Pour ma part, avec mon âme de rêveur brûlée dès mon enfance par la soif d'aventure, je cadrerai mal avec un tel idéal. La carrière, la famille, les enfants ne m'attiraient nullement. En suivant mon chemin, mon sort était de chanter les crampes de la faim. Les nuits froides et sans abri sous les étoiles. Ma nature, trop peu faite pour l'étude livresque, me poussait avec force vers la connaissance de l'homme tel que je le voyais dans la rue. Il aimait et il souffrait comme moi. C'est à lui que je devais aller. Il est le A et le Z de la vie.
0: Il enchaîne les petits boulots. Il disparaît pendant plusieurs jours pour revenir chez sa mère quand ses vêtements sont en loques et que la faim le tiraille. À 20 ans, Panaït est un vagabond volontaire. En 1898, alors qu'il est débardeur sur les quais de la Braila, il est témoin d'une révolte populaire qu'il marquera à jamais. Un jour, les travailleurs apprennent que des élévateurs mécaniques vont être installés sur le port pour débarquer les marchandises à leur place. Une manif pacifiste est organisée par les travailleurs, l'armée arrive, la tension monte, les soldats ont pour ordre d'épauler leurs armes, quand une femme sort de la foule, retrousse ses jupes devant tout le monde et hurle « Embrassez-moi dans le... » Tout le monde rigole, la tension retombe, la foule se disperse, on a échappé de peu à un massacre général. Mais n'empêche que les élévateurs, eux, seront bien installés, laissant sur le carreau des centaines de travailleurs. Cette période est super bien décrite dans son livre La Maison Thuringer, dans lequel son héros, Adrien, se bat pour le peuple via le socialisme révolutionnaire qu'il découvre, mais découvre aussi les bontés de la famille bourgeoise qui l'emploie comme domestique et se voit pris entre ces deux classes sociales. C'est à cette époque qu'il fera la découverte de l'ami véritable, avec un A majuscule et un V majuscule. Mikhail Mikhailovich Kazansky. Russe, aux origines mystérieuses et sans doute aristocratiques, Mikhaïl est un autre vagabond qui parle et lit plusieurs langues, très instruit mais beaucoup, beaucoup plus blasé que le jeune Panaït. Ils vagabondent tous les deux dans Braila pendant plusieurs jours, bras dessus, bras dessous, à discuter de science, de littérature, de voyage, de langue, sans soucier des commérages qui leur prêtent des amours turcs, comme on dit avec élégance. Quand Mikhaïl part en Égypte pour soigner sa tuberculose, Panaït, qui a maintenant la tête remplie de voyages, le suit quelques semaines plus tard. Il embarque en passager clandestin le 12 décembre 1906 et commence plusieurs années de nomadisme en Égypte, en Syrie, au Liban et en Grèce.

0: Alexandrie, Panaït ne retrouve pas Mirail, mais le cœur sur la main, il décide d'aider un pauvre père juif roumain qui cherche sa fille, prostituée volontaire, quelque part dans la région, pour la ramener à la maison. Un soir de déj total, Panaït échange ses dernières pièces, non pas pour une nuit dans une auberge comme toute personne censée le ferait, mais pour un livre de Tolstoï, excusez du peu. Il va à Port Saïd, puis à Athènes, où, sans un sou en poche, il essaye de rejoindre les côtes françaises en clandestin dans un bateau. Le pauvre se fait griller et on le largue à Naples, en Italie. Il y passe plusieurs semaines terribles, à chercher du travail sans en trouver, puis à chercher des endroits où dormir dans la rue, en essayant de maintenir un minimum de propreté. Il peut pas se poser quelque part, il doit toujours marcher pour ne pas être arrêté pour vagabondage. Il se nourrit exclusivement de salades, parce qu'il a repéré un champ à côté, et commence à développer sa tuberculose. Pendant cette période, il aura que ses poux et son Tolstoï comme seule compagnie. Enfin, il trouve un bateau dans lequel il embarque, toujours clandestinement, pour Héliopolis en Égypte. À partir de là, il rejoint le Caire, puis Damas. Il trouve enfin une situation stable en Syrie, en tant que peintre en bâtiment, toujours, mais peintre en bâtiment officiel de la ville de Damas, s'il vous plaît. Par contre, le jour où il ne se rappelle plus le nom de Shakespeare et où personne autour de lui ne voit de qui il veut parler quand il leur demande l'auteur d'Hamlet, il se rend compte qu'à force de vouloir bien s'intégrer dans la société, il est en train de perdre de vue tout ce qui était essentiel pour lui il y a quelques années, comme l'homme, comme la beauté via l'art et comme la littérature. Il passe quelques temps en Turquie, notamment à Constantinople qu'il adore, puis retour en Roumanie. Cette période est vraiment bien racontée dans Méditerranée, levée de soleil, un de ses derniers textes où, via son double littéraire Adrien Zografi, il décrit avec amour les paysages et les hommes qu'il a pu rencontrer pendant son aventure. En chemin, il retrouve Mikhaïl et rencontre des escrocs, des amis, des marins, des cabaretiers, des pickpockets, mais aussi des anarchistes, des révolutionnaires et des socialistes. Il découvre petit à petit cette doctrine plus très neuve, mais en tout cas toujours montante. Le 22 janvier 1905, une foule immense se rassemble à Saint-Pétersbourg en Russie, devant le palais d'hiver, pour protester contre la guerre contre le Japon et pour demander des réformes sociales. L'armée tire sur la foule et fait plus de 1000 morts et plusieurs milliers de blessés. Tranquille. Ce dimanche rouge annonce le début de la révolution d'octobre de 1905 qui ébranlera l'autorité des tsars dans tout l'empire de la Sainte-Russie. À Bucarest, deux jours plus tard, une autre foule immense se rassemble en soutien aux victimes et aux idées socialistes. Panaït, bien sûr, en est. Il est au courant que les classes sociales existent, mais il s'est suffisamment fait cracher dessus par d'autres camarades prolétaires pour savoir que la fraternité de classe n'existe pas. Et que tout n'est pas tout noir ou tout blanc. Un prolo peut être une crapule et un patron peut avoir un grand cœur.
1: J'ai tout plein d'amis au MEDEF.
0: Il commence donc à s'intéresser aux idées socialistes. Mais en même temps, lui qui se frotte au peuple depuis plusieurs années, lui qui se passionne pour les hommes et pour la justice, comment il pourrait faire autrement? Il lit Maxime Gorki, l'auteur russe créateur du réalisme socialiste et engagé du côté des révolutionnaires bolcheviques. Je le disais en intro, Gorki c'est un auteur autodidacte qui vient d'une famille pauvre, qui a beaucoup bourlingué, qui a traîné avec Lénine, qui a été plusieurs fois en prison. Forcément, Panaït est fasciné aussi bien par l'homme que par ses idées et il se reconnaît dans son parcours. À Bucarest, en compagnie de Mikhaïl toujours, il commence à se rapprocher du mouvement socialiste attiré par ses leaders cultivés et charismatiques qui trouvent le jeune Panaït plus malin que les jeunes révolutionnaires de son âge et surtout doté d'une solide connaissance du monde. Et puis un jour de 1909, Mikhaïl, qui est gravement atteint par la tuberculose depuis plusieurs années, annonce à Panaït qu'il souhaite revoir une dernière fois Kazan, sa ville natale, en Russie. Mais si la traversée est trop dure pour son corps au dernier stade de la maladie, Mikhaïl prévient Panaït qu'il préférera se jeter à la mer que d'endurer tout ça. Et ce ne sera donc pas la peine d'attendre une dernière lettre. L'ami véritable s'en va pour ne jamais revenir. Panaït est désespéré, d'autant qu'il ne recevra jamais cette dernière lettre.

0: Il se lance alors à corps perdu dans le socialisme. Il participe aux réunions, il écrit pamphlet sur pamphlet. Il est élu secrétaire du premier syndicat ouvrier de Braila. Il harangue les camarades, il se fait connaître, il se fait arrêter. Bref, il combat par la plume, mais pas seulement.
1: Le combat est signe de vitalité pour qui y prend goût. Combattre pour une idée, combattre pour un sentiment, pour une passion ou pour une folie, mais croire en quelque chose et combattre, voilà la vie. Qui ne sent pas la nécessité du combat ne vit pas, mais végète.

0: En 1913, Panaït a déjà 29 ans, mais c'est enfin son premier voyage à Paris. À Paris, la ville des philosophes, des écrivains, de l'excellence, de l'élégance et surtout de l'égalité et de la fraternité. Toujours sans le sou, mais plein d'espoir, il fait tout Paris à pied. Il découvre le Louvre, il s'émerveille devant tout, mais comme d'habitude, il est vraiment très déçu par le Parisien, pressé, agressif, pas du tout prêt à l'amitié. Oh, comme quoi, ça fait plaisir de voir que Paris a pas trop changé en 100 ans, hein. Pourtant, il finit enfin par se faire un très bon pote, le bottier Ionesco. Et oui, je sais ce que vous vous dites, mais non, c'est pas lui, hein, c'est un autre. Ionesco, donc, qui est roumain, lui aussi. Sa boutique rue de Clichy deviendra le squat officiel de Panaït et Ionesco, son partenaire de boisson. Mais survient la mort d'un autre copain. Le seul révolutionnaire indiscipliné d'après Panaït, Stéphane Gheorghiu. Il retourne à Braila en 1914 pour l'enterrement et en 1915, il épouse sa veuve, Jeannette Malthus, à Braila. Par amitié pour Stéphane ou par amour pour Jeannette, personne n'a jamais vraiment su. Après plusieurs mois de peinture en bâtiment, il a l'idée du siècle et se lance avec sa femme dans l'élevage de cochons. Évidemment, il lâche tout ça 2 ans plus tard, hein, et par tout ça, j'entends la ferme, les cochons et la femme. Il quitte la Roumanie sans même la prévenir. Il se retrouve alors dans une Europe plongée jusqu'au cou dans la Première Guerre mondiale, dont il a pu échapper grâce à sa tuberculose rampante. En 1916, il trouve refuge en Suisse, qui est le seul pays à être resté neutre, et qui est un refuge pour pacifistes et marginaux. Il prend une pension dans un sanatorium pour soigner sa tuberculose pour quelques mois. Il parle déjà le roumain, le grec, le turc, l'arabe, et quelques mots de russe et d'italien, mais s'il y a bien une langue qu'il fait rêver depuis tout petit, c'est bien le français. C'est quand même plus pratique pour communiquer avec d'éventuels employeurs en Suisse. Alors, il en profite pour lire et apprendre le français via ses lectures. Par les classiques d'abord, le petit chanceux. Fénelon, Voltaire, Rousseau, Montaigne, Pascal, La Rochefoucauld, Saint-Augustin, Malebranche, oh le pauvre. Il réussit quand même en 4 mois à apprendre le français, aidé uniquement de son dictionnaire franco-roumain, de nos classiques, et en retapissant l'intégralité des murs de sa chambre avec des fiches de vocabulaire. Quand il est poussé par la nécessité et qu'il sort pour chercher du travail, on le félicite pour son français et on lui dit qu'il parle comme dans les livres. Mais l'auteur français de son cœur s'avère, coup de bol, être un de ses contemporains puisque quelques mois plus tard, il fait la découverte des romans de Romain Rolland. En 1916, Romain Rolland, c'est la figure de l'écrivain engagé. Son roman fleuve Jean-Christophe est un triomphe. Il a gagné son prix Nobel de littérature l'année précédente et il est un des seuls intellectuels français à s'être opposé à la Grande Guerre. Profondément pacifiste et humaniste, il essaye dans ses œuvres de trouver un moyen de communion entre tous les hommes, notamment par la musique et la littérature. Et on peut dire que ces deux-là étaient vraiment faits pour s'entendre. On écoute 30 secondes de Romain Rolland qui, du haut de ses 70 ans, raconte une partie de sa vie dans cet enregistrement daté de 1946.
1: De la solitude presque complète où j'avais commencé Jean-Christophe en 1902, j'étais arrivé en 1913 à rassembler de tous les points de la terre des milliers d'amis et d'alliés, surtout une ardente jeunesse. La guerre de 1914 vint tout ruiner. La meilleure partie des jeunes amis de Jean-Christophe furent engloutis. Ceux qui restaient étaient brisés. Je résistais à l'ouragan de fureur fratricide qui broyait les grands peuples de l'Occident. J'ai maintenu, en dépit de tout, la fraternité franco-allemande et, au-delà, européenne. Je fus pour cela, pendant 4 ans, le Français le plus haï en France.
0: Pour Panaït, évidemment, c'est le coup de foudre instantané. Il trouve dans ses romans tout ce qu'il cherchait dans la littérature. Un espèce de cri du cœur, un amour immuable de l'homme via la littérature. Il lui écrit une lettre enflammée quand il apprend qu'il est de passage en Suisse. Une longue, une belle lettre dans laquelle il met toute sa misère, tout son amour, toutes ses attentes, toute son amitié. On est déjà en 1919 et Panaït a passé ses dernières années à se traîner de boulot en boulot dans une Suisse froide où il a pas d'amis, où il connaît personne, où il subit des rechutes de sa tuberculose. Et pour couronner le tout, il a appris récemment le décès de sa mère, le pilier de sa vie comme il l'appelle, qu'il n'a toujours pas réussi à rendre fier. À ce moment-là, Panaït est à deux doigts de devenir fou. Dans un français parsemé de quelques fautes de grammaire, il jette son âme dans cette lettre à Romain Rolland et déclare sa flamme littéraire à celui qu'il espère devenir le nouveau ami véritable. Mais ce que Panaït ne sait pas, c'est qu'il l'envoie trop tard. Romain Rolland a déjà quitté son adresse en Suisse. La lettre reviendra à Panaït quelques jours plus tard avec la mention « Parti sans laisser d'adresse ».

Retour à Paris. Toujours hébergé par Ionesco qui a déménagé rue du Colisée, Panayit commence à jeter sur le papier des fragments de ses souvenirs en français. Mais la maîtrise de la langue n'est pas encore là, il se débat avec la grammaire, les adverbes, les articles, on comprend un peu. Après quelques mois, un très bon copain rencontré en Suisse lui écrit pour l'avertir qu'il s'est installé à Nice. Oh, Nice, le soleil, la Méditerranée! Il file le rejoindre et traîne ses guêtres sur la promenade des Anglais à prendre la photo, puis à proposer ses services aux touristes sur les bords de plage et des cafés. Vous imaginez quelle photo ça doit faire? Le grand et dégingandé Panayit Strati avec ses lunettes, son chapeau de paille, sa clope au bec et l'humanité sous le bras, derrière son trépied, dos à la mer en train d'haranguer les passants. Mais même à Nice, la vie est dure. Il est parfois obligé de dormir dans la rue ou dans des WC publics au milieu des rats, des serpents et des poux. D'autant qu'au début de l'hiver, Panayit manque de perdre sa main suite à un accident de rocher pendant une promenade dans la montagne. Il pourra la garder, mais pas de travail pendant plusieurs mois. L'hiver va être long. Après ces années d'errance, de maladie et de désespoir de plus en plus profond vis-à-vis de son avenir, de la fraternité et de la justice en général, cet hiver passé dans la misère la plus noire peut expliquer sa tentative de suicide à Nice en 1921. Dans un parc municipal, il tente de s'ouvrir la gorge avec un rasoir. Il est sauvé in extremis mais reste longtemps entre la vie et la mort. Mais à l'hôpital, le miracle tant attendu se produit. Des médecins trouvent dans ses affaires trois lettres. Une lettre ouverte à l'humanité où il salue le prolétariat français et encourage les progrès du Parti communiste. Une deuxième adressée à Romain Rolland dans laquelle il explique son geste désespéré et raconte ses dernières années de misère financière et affective. Et une dernière qui est évidemment sa lettre envoyée en 1919 à Romain Rolland qui lui est revenue et qu'il a gardée. Ces deux dernières lettres sont envoyées par on ne sait pas qui et arrivent on ne sait pas comment à la rédaction du journal L'Humanité qui fait son boulot et les fait passer au principal intéressé, Romain Rolland. Mais Panayit ne sait rien de tout ça. Il sort de l'hôpital pour reprendre ses journées pourries d'errance, jusqu'à recevoir un beau jour une lettre de réponse de Romain Rolland lui-même, qui l'encourage à persévérer. Et là, c'est la fin de la galère et le début d'une longue période de correspondance et d'amitié profonde entre les deux hommes.

0: Silence. Alors, Panaït écrit. À 40 ans passés, il prend sur ses heures de sommeil parce qu'il a repris son gagne-pain de photographe en plein air et reverse sur le papier ses souvenirs, ses espoirs, ses peurs, ses amis, ses parents, ses amantes, son pays, tous les pays qu'il a vus et tous les destins tragiques qu'il a pu rencontrer.
1: Dès le début, l'ignorance de la langue me fit payer chèrement la joie d'écrire. Et d'écrire en français. Ma poitrine était un haut fourneau plein de métaux en fusion qui cherchait à s'évader et ne trouvait pas de moule prêt à les recevoir. Toutes les minutes, j'arrêtais la matière incandescente pour voir s'il s'agissait de deux N, de deux N ou d'un seul, d'un féminin ou d'un masculin. On ne saura jamais combien de fois par jour je hurle de rage, m'ensanglantant la gueule et brise mes dents en mordant furieusement dans cet outil rebelle à ma volonté.
0: Certains de ces textes sont publiés dans des journaux, mais les titres sont modifiés, le texte non relu, et ils sont truffés de petites fautes et de lourdeurs de français. En 1922, Panaït remonte enfin à Paris. Son pote Ionesco l'héberge toujours, mais en voyant les lettres encourageantes de la sommité, qui est Romain Rolland, il demande à un copain qui tient un gîte en pleine forêt, pas loin de Paris, d'héberger Panaït pour quelques mois, tout frais payé par Ionesco, qui est décidément un mec sympa. Pour ceux qui s'interrogent, c'est à Autil-sur-Triel, dans le 78, à côté de Cergy, juste après le Conforama. Non, en vrai, je sais pas, mais c'est à Autil-sur-Triel. Istrati pourra s'y consacrer entièrement à l'écriture sans s'inquiéter de son gagne-pain. C'est la résidence d'auteur avant l'heure. Panaït y passe donc plusieurs mois à écrire comme un fou, et il envoie le tout à Romain Rolland, qui lui donne son pouce bleu. Il y a en vous des trésors d'humanité, qu'il dit. À la fin de l'année, les Ionesco ont organisé une collecte pour payer à Panaït un voyage jusqu'en Suisse où il rencontre enfin Romain Rolland. Les deux hommes s'entendent évidemment comme larrons en foire et au lieu d'y rester une semaine comme prévu, il y reste 15 jours. Plus âgé de 15 jours, plus vieux d'une éternité de bonheur, comme Panaït dit. Quand il rentre à Paris, il peut là encore compter sur les Ionesco qui l'hébergent plusieurs mois dans la cave qui deviendra le sous-sol de l'amitié et s'occupe de tout pour qu'il puisse continuer à écrire tranquillement. Il en est son premier roman, Kira Kiralina, qui raconte l'histoire tragique d'un frère et d'une sœur qui sont élevés au bon sein libertaire et libéré de leur mère, une belle roumaine qui mène la vie qu'elle veut avec les amants qu'elle veut. Le jour où le père, furieux d'être la risée du village, vient pour tuer tout le monde... On fait pas les choses à moitié en Roumanie, hein. Les deux héros fuient la maison, se trouvent séparés et vivent une vie solitaire de vagabondage à travers toute la Méditerranée, faite de rencontres, d'amitiés, de cruauté, de mélancolie et de misère financière qui ressemble fort à celle qu'a pu vivre Panaït pendant sa jeunesse. On y retrouve tous les talents de conteur de Panaït pleins de récits enchâssés, et c'est en réalité le début des aventures de son héros, Adrien Zografi, une sorte de jeune Panaït qui vagabonde de par le monde et devient le réceptacle aux histoires des hommes qu'il croise. Romain Rolland déborde d'enthousiasme, je cite, « Et quand on pense que cet animal voulait se tuer, s'est tué il y a un an. » Ouais, je comprends pourtant. Tout ce monde de passion en lui, il y a de quoi éclater. Mais ne recommencez plus. Maintenant, le volcan est débouché, éruptez. Après sa publication dans la revue Europe, Kira Kiralina est publiée chez l'éditeur Reader qui vient le chercher. Succès unanime, aussi bien chez les journalistes et chez tous les journalistes, ce qui est rare, que chez le grand public. Il en profite pour épouser Anna Munch à la mairie du 8e arrondissement. Ah ouais, anecdote sympa. Il l'avait rencontré pour la première fois dans le train Paris-Nice et ses yeux verts l'avaient immédiatement séduit. À tel point qu'il n'avait pas osé l'aborder la première fois, ce qui est rare chez lui. Mais heureusement, il l'a retrouvé quelques jours plus tard, au hasard, dans les rues de Nice et cette fois, il y est allé.
2: On sait jamais, sur un malentendu, ça peut marcher.
0: Il écrit et publie presque dans la même foulée son roman suivant, Oncle Angle, qui lui vaut de remporter le très éphémère prix littéraire du prix sans nom en 1924, un prix qui avait été mis en place pour protester et contrecarrer l'importance des grands éditeurs parisiens. Comme quoi, à Paris, plus les choses changent et plus elles restent les mêmes. À partir de là, Panaït n'a plus besoin de prendre ses pinceaux, il peut vivre de sa plume. Il fait la rencontre de Joseph Kessel, celui qui sera le grand romancier et le porteur du devoir de mémoire après la Seconde Guerre mondiale. Pour le moment, c'est juste un bon gars qui s'est porté volontaire dans l'aviation pendant la Première Guerre mondiale et a écrit à 25 ans L'Aviateur, qui est son premier succès. C'est surtout un gars qui, comme Panaït, se nourrit de rencontres et d'amitiés, qui parle fort, qui boit bien, qui a déjà vécu beaucoup et qui s'inspire de ses expériences humaines pour écrire ses romans. Forcément, ces deux-là deviennent meilleurs copains ever et les flagorneurs attirés par le succès de Panaït ne lui disent rien. Alors, il préfère rester enfermé dans la cave des Ionesco à raconter sa vie à toutes les personnalités, littéraires ou non, qui viennent le voir.
3: Le charme, le pittoresque, l'intéressant de la vie d'un homme à l'âme puissante tumultueuse et en même temps aventureuse,

0: pas toujours dans les faits saillants de sa vie. Dans le détail réside le plus souvent la beauté. Mais qui écouterait le détail? Qui le goûterait? Qui le comprendrait surtout? Vous êtes d'avis que je devrais en quelques lignes expliquer le thème général que l'on retrouvera à travers tous mes livres? Je n'ai jamais pensé que je devais moi-même expliquer quelque chose à ce sujet.
1: Je ne suis pas écrivain de métier et je ne le serai jamais. Livré à moi seul, je ne suis capable de faire autre chose que de la peinture en bâtiment, de la photo en plein air et autres œuvres communes à la portée de tout le monde. Le hasard a voulu que je sois pêché à la ligne dans les eaux profondes de l'océan social.
2: Joseph Kessel fait de belles descriptions de Panaïs le conteur. Je cite « L'histoire coulait selon des méandres sans nombre, se permettait des digressions, des échappées à n'en plus finir, semblait se perdre dans les sables de la mémoire, et pourtant retrouvait toujours son cours, son lit sinueux et plein de trésors. Et des hommes, des femmes, des enfants émergeaient de cet étrange fleuve, et tout le temps qu'il parlait, entourait, escortait Istrati. Ils étaient là, présents, vivants, au même titre que lui et que ses auditeurs, venus de la légende et de la plus humble réalité, souffrance, liesse, misère, drame ou farce grotesque. En 1926, à l'occasion d'un déplacement en Suisse pour intervenir sur une conférence sur l'art, il rencontre Marie-Louise Baude-Buvy, dite Bilili. Il la décrit comme étant, je cite, presque une Anna doublée de ce qui manque à Anna. Sympa. Depuis quelque temps, son couple avec Anna bat de l'aile, mais malgré leur dispute, Panaït aime toujours Anna. Mais il aime aussi Bilili. Ils se morfond pendant quelques mois et il écrit un joli conte doux amer nommé Nerantsula, dans lequel une jeune porteuse d'eau roumaine n'arrive pas à faire son choix entre deux amants et décide d'aimer les deux. De son côté, Anna, elle, a fait son choix et décide de quitter Panaït qui, du coup, se met en couple à 42 ans avec Bilili qui en a 24. Ils emménagent tous les deux à Meudon comme un gentil petit couple.

0: Évidemment, au bout d'un moment, tout ce confort et cette tranquillité commencent à lui peser. Panaït ne tient plus en place et ça tombe bien parce que le 27 octobre 1927, il est invité à Moscou au 10e anniversaire de la Révolution d'Octobre. Il participe à des congrès, il y prend la parole, il y échange avec tous les métiers possibles, toutes les nationalités possibles. La fraternité humaine semble enfin s'être donné rendez-vous et Panaït pleure de joie. Mais c'est aussi là qu'il prend connaissance des « écarts » guillemets avec les doigts de la Révolution, des opposants réduits au silence par le GPU, la police politique du parti. Il fait des allers-retours entre Paris, Athènes, d'où il se fait virer, Kiev et Moscou, et puis il part pour un grand voyage de 16 mois à travers toute la Russie soviétique avec son nouveau grand copain, Nikos Kazantzaki, un grec érudit et plein d'amour pour l'humanité qui sera l'auteur du roman Alexis Zorba, duquel fut tiré plus tard le film Zorba le Grec, et même si j'ai pas lu le roman, maintenant que j'y pense, la ressemblance entre Panaït et le personnage de Zorba dans le film est quand même assez frappante.
1: Boss, I have so much to tell you. I never loved a man more than you.
0: Vous me direz ce que vous en pensez. Ils projettent d'écrire à deux un grand témoignage de ce qu'ils ont vu de la grandeur du communisme qu'ils appelleraient « Vers l'étoile rouge ». Ils rencontrent son idole et son équivalent russe Gorki, et alors que tout prêtait à penser que le coup de foudre entre les deux vagabonds serait immédiat, c'est un peu la grosse déception. Rien ne se passe, la conversation est laborieuse, Gorki est froid et distant comme un agent Pôle emploi, malgré Panaït et malgré ses chaudes manifestations d'amitié. Et c'est aussi par ce voyage qu'il découvre les travers de la grande Russie communiste. La misère générale, sauf pour les riches évidemment, les opposants qui disparaissent, qui sont emprisonnés, torturés, déportés, les injustices sociales habituelles mais camouflées sous un discours faussement révolutionnaire. Panaït fait scandale sur scandale lorsqu'il apprend que certaines de ses idoles et certains de ses amis comme Victor Serge sont emprisonnés pour avoir osé dénoncer les abus du régime. Il envoie des lettres en France, en Russie, à Romain Rolland, à Bilili, aux journaux russes et carrément à Staline et au secrétaire du GPU pour dénoncer les injustices mises en place par le régime alors qu'en Europe on croit encore en la grande révolution du peuple.
2: La terreur qui frappe le ventre et l'abri produit un jour ou l'autre la lâcheté générale et les deux accouplés permettent aux tyrans de jouir à leur guise.
0: Nikos Kazantzaki, lui, estime que ces sacrifices sont nécessaires pour mettre en place la grande révolution qui amènera, dans le futur, le bonheur commun. La foi n'y est plus, les deux hommes se séparent et Panaït rentre en France. Il est un des rares à être resté si longtemps en Russie communiste et évite comme la peste les journalistes qui cherchent à lui soutirer une interview. Il est déprimé et n'y croit plus en rien. Il va voir son maître, Romain Rolland, pour lui demander conseil et lui montrer les pages qu'il souhaite publier. Mais le verdict est clair.
3: Don't do it, man!
0: Il ne doit surtout pas publier maintenant. Le monde n'est pas prêt, les foules croient encore en l'idéal communiste. Déprimé, Panaït s'en va vers Colmar, où il essaye de continuer l'écriture de ses romans. Mais comment continuer à écrire quand on ne croit plus à rien? Alors, il s'en fout et il envoie tout péter. En 1929, il publie sous son nom son témoignage de la Russie communiste intitulé « Vers l'autre flamme ». Si je dis sous son nom, c'est parce qu'en fait il s'agit d'une réunion de trois textes de trois auteurs. Panaït donc, Boris Souvarine et Victor Serge, deux Russes qui préfèrent rester anonymes pour des raisons évidentes. Et il y va pas par quatre chemins. Avant tout le monde, il y dénonce le pouvoir en place, la bureaucratie, la suppression des libertés, les déportations, bref, l'absolutisme dans son plus bel appareil. Et là, c'est le début de la fin. D'auteur acclamé par toute l'intelligentsia européenne, Panaït devient d'un côté un social traître qui s'est rangé du côté des patrons en calomniant ses frères russes, de l'autre un dangereux sympathisant bolchevique.
4: Meurs, pourriture communiste.
0: Une opération de mensonge, de calomnie et de manipulation de l'information s'abat sur lui de la part de tous les communistes connus en Europe. En août, une grève des mineurs à Lupta en Roumanie se termine par une vingtaine de morts et une dizaine d'emprisonnements lorsque la police fait feu sur les manifestants. Panaït y court, il y fait une enquête, il y fait des photos, il publie des textes et des images dans un journal socialiste. Et v'là tipa qu'Henri Barbus, en France, reprend et détourne l'info en déclarant que Panaït a appuyé la décision du gouvernement de tirer sur les mineurs et a rejeté la faute sur les syndicats.
5: Comme par hasard!
0: L'année d'après, alors que Billy Lee et lui s'apprêtent à débarquer au Caire pour faire une tournée de conférences-concerts, impossible de descendre du bateau parce qu'il est accusé de bolchevisme. Il est débarqué en Italie et incarcéré là-bas. Revenu à Paris, il essaye de faciliter les choses en demandant la nationalité française, qu'il n'obtient pas. Peu à peu, tous ses amis, tous ses appuis lui tournent le dos, jusqu'à Romain Rolland lui-même.
2: Occident. Occident, tu as une grosse, énorme tête, mais tu n'as pas de cœur. Tes expériences ne t'ont rien enseigné, et ta vie devient toujours plus sèche.
0: Il retourne aux sources et revient à Braila pour écrire Tsatsa Minka, une histoire d'amour tragique qui prend place dans la région de sa jeunesse. Alors qu'il est devenu le paria number one du monde littéraire et qu'un malheur n'arrive jamais seul, c'est le moment que choisit Billy Lee pour le quitter. Elle avait déjà eu un amant, mais Panaït avait pardonné, le couple s'était ressoudé, et pourtant, elle ne le rejoint pas en Roumanie comme prévu et préfère lui envoyer une lettre qui lui annonce son mariage, tout simplement, avec son amant. Panaït devient fou. Il court à sa rencontre pour rattraper le coup et les deux vont se poursuivre à travers toute la Suisse jusqu'à Paris. Ils se quittent, ils reviennent ensemble, ils se requittent, ils hésitent, ils s'enfuient, ils reviennent pour que finalement Billy Lee achève la bête et ronde définitivement. Panaït se retranche à Braila, seul, au bord du suicide. Heureusement, il n'est pas complètement oublié, et en 1932, on l'invite à une tournée de conférences en Allemagne, dans laquelle il s'oppose à la guerre à venir et s'impose comme un des derniers pacifistes d'Europe. Cette même année, il se retrouve une jeune, brillante et, tant qu'à faire, jolie roumaine de 24 ans, Margareta, pour s'occuper de lui dans ce qu'il sent être l'année de sa mort, comme disent les Roumains. Il se remarie, se réfugie dans un monastère, non pas pour se plonger dans la religion comme pourront dire les mauvaises langues de l'époque, plutôt pour être calme, pour continuer les aventures de son héros Adrien Zografi. Il y écrit le bureau de placement et la maison Thuringer, mais aussi une préface bien salée, dans laquelle il crache sur tous les régimes, quels qu'ils soient, et s'annonce comme étant, je cite, « l'homme qui n'adhère à rien ». La classe n'est pas évidente dans cette période de tension où on est prié de choisir entre le nazisme ou le communisme.
2: Refuse de crever pour qui que ce soit. Croise les bras. Sabote tout. Demeure lourd de toute ta masse. Dis à ces messieurs, quels qu'ils soient, d'aller, eux, se faire tuer pour toutes ces patries qu'ils inventent chaque siècle et qui se ressemblent toutes. Toi, homme nu, homme qui n'a que tes pauvres bras ou ta pauvre tête, refuse-toi à tout, à tout. À leurs idées comme à leurs techniques, à leurs arts comme à leurs révoltes confortables. Et si l'envie te prend de crever quand même pour quelqu'un ou pour quelque chose, crève-toi pour une putain, pour un chien d'ami ou pour ta paresse. Vive l'homme qui n'adhère à rien.
0: Eh ben, ça va vous étonner, mais figurez-vous que déjà, cette idée de ne pas choisir entre deux camps, ça intéresse pas mal de gens. Et ça fait même des émules. Il reçoit des centaines de lettres de toute l'Europe, de gens de tous les âges et de toutes les conditions sociales qui adhèrent à son concept de n'adhérer à rien. Ses textes et sa préface se vendent très bien, et le remet dans ce qu'on appelle les spotlights de la fame. Mais il est trop tard. En 1933, la tuberculose fait son grand comeback. Contractée parmi ses nombreuses nuits de vagabondage et de misère à dormir dehors, cette maladie infectieuse et contagieuse revient vite au galop si elle est mal soignée. Malgré plusieurs mois de repos, il finit plusieurs fois à l'hôpital, entre la vie et la mort. Mais il se relève toujours, et c'est généralement pour aller passer la nuit dans un cabaret du coin à fumer, boire et chanter avec ses quelques potes qui lui restent. Il remonte même à Paris pour participer au meeting de soutien de son ami Victor Serge, condamné à 3 ans de déportation pour s'être opposé au stalinisme. Mais Panaït sait bien que ça sent le sapin et profite une dernière fois de ses amis à Paris, aux Pays-Bas et à Nice où il écrit ses derniers livres Méditerranée. En 1934, Panaït est fatigué. Il voudrait revenir chez lui, sur les rives de la Braila. Mais quand il veut rentrer chez lui, sa maison a été transformée en musée Panaït Istrati. Son copain à qui il avait prêté sa maison, persuadé qu'il était déjà mort, l'a transformée en musée à sa gloire. Rien que ça. Bon, Panaït en rigole et emménage à Budapest avec Margareta. L'argent qui coulait à flot ces dernières années depuis son succès et qu'il dépensait généreusement vient à se tarir quand son éditeur Reader fait faillite et met la clé sous la porte sans payer ses auteurs. Il participe à une revue montée par un ancien du parti fasciste dans le seul but de développer son idée de l'homme qui n'adhère à rien. Toujours en insistant sur le fait qu'il n'est pour aucun parti et que chacun doit être libre d'être communiste ou fasciste ou nazi ou rien. Et que ni les mots dictature ni démocratie n'ont de sens. Oh là là, malheureux. L'Europe tout entière lui tombe dessus et l'accuse d'être antisémite, anticommuniste, pro-fasciste, et s'appuie sur des fausses informations et des calomnies véhiculées par le parti soviétique.
3: This is the legacy of Hillary Clinton. Death, destruction, terrorism, and weakness. She's the devil. Hillary Clinton is a bigot.
5: She has tremendous hate in her heart.
0: Romain Rolland, avec qui il a fini par se réconcilier, l'encourage à répondre à toutes ses critiques, mais Panaït est fatigué. Il sort rarement de son lit, mais continue quand même ses correspondances avec ses amis et ses préfaces, notamment pour le premier livre de George Orwell, Dans la Dèche à Paris et à Londres. Plutôt logique, oui. Il finira par rendre les armes le 16 avril 1935. Vous le trouverez enterré au cimetière Bellu de Bucarest. Alors, si vous êtes dans le coin, passez donc trinquer avec lui.
6: C'est que ça

0: Ces œuvres sont complètement inconnues des Roumains d'aujourd'hui pour la simple et bonne raison qu'elles ont été interdites en Roumanie et dans toute l'URSS et pays affiliés jusqu'à la mort de Staline. En France, il refait parler de lui dans les années 70, grâce à l'initiative du merveilleux Joseph Kessel qui crée l'association des amis de Panaïti Strati, toujours active. Aujourd'hui, heureusement, on republie ses œuvres et vous les trouverez toutes chez Libretto en 3 volumes et quelques-unes chez Folio ou chez le merveilleux éditeur révolté L'Échappé. Et évidemment, il existe plein de biographies, toutes très pointues et écrites par de vrais amis de Panaïte, du moins dans l'esprit. Pour ma part, je me suis appuyée sur celle de Jacques Beaujard chez Transboréal, nommée Panaïti Strati, l'amitié vagabonde, qui est très bien écrite et qui est un vrai plaisir à lire. Certains extraits lus que vous avez entendus viennent de la lecture par la compagnie Atakafa dans le cadre du festival Istrati nommé Haïdoussi, qui a été organisé par la librairie Quilombo et l'association des amis de Panaïti Strati à Paris en mai 2015. Vous pouvez retrouver ces extraits sur YouTube d'où je les ai tirés. Merci à eux pour organiser ce genre de choses. Oh, I said hey.
1: Les souffrances d'un seul peuple ne sont pas au-dessus des souffrances des autres peuples. Dans la souffrance, tous les hommes sont égaux. Quand je vois quelqu'un tomber, je me précipite pour l'aider, sans lui demander quel dieu il adore. Et comme j'ai vécu dans 12 pays de cette terre maudite, et que j'ai vu que les larmes sont les mêmes chez tous les hommes, si différents soient-ils, je consacrerai ma parole et mon émotion artistique à tous les peuples qui gémissent sous le joug de l'oppression internationale. Ces foules anonymes qui portent dans leur cœur des douleurs connues d'elles seules, un héroïsme que personne ne peut même soupçonner. Voilà pourquoi j'écris, pour qui j'écris.

0: La suite, j'ai évidemment plein d'idées de gens à vous faire découvrir, mais si vous en avez, n'hésitez pas à me les faire passer, je suis toujours preneuse. Alors, des gros bisous, prenez soin de vous et portez-vous bien les copains.
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4: Anne Cantner, bonjour Anne.
5: Bonjour Emmanuel, bonjour à tous. Le tour de l'actualité dans le monde avec nos correspondants, avec nos envoyés spéciaux et à la une aujourd'hui, des tirs israéliens dans le sud du Liban alors que les deux pays doivent se retrouver aujourd'hui à Washington pour des négociations. Nous appellerons notre correspondante à Jérusalem dans une heure. Nous irons au Royaume-Uni 10 ans après le référendum sur le Brexit et la décision des Britanniques donc de sortir de l'Union européenne. Les partisans du camp du Leave, comme on les appelait, étaient particulièrement nombreux chez les mineurs du nord de l'Angleterre et notre correspondante est allée les retrouver.
6: J'aimais l'union douanière et la liberté de mouvement, mais j'aurais aimé une autre relation à l'Europe. Malheureusement, ma voix s'est perdue dans le débat.
5: Reportage à écouter à 12h25, temps universel. Vous entendrez aussi dans quelques minutes l'analyse de celui qui a été le principal négociateur pour le Brexit, l'ancien Premier ministre français Michel Barnier.
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5: Au sommaire également, la guerre en Ukraine et la stratégie de Kiev pour étouffer économiquement la Crimée occupée par la Russie depuis 2014. On en parle avec notre invité dans un peu plus d'une heure. Et puis du foot encore au programme. La déception du Sénégal battu hier 3-2 par la Norvège. Ça n'est pas complètement terminé pour les Lions de la Teranga dans cette Coupe du Monde, mais ils sont en mauvaise posture. Détail dans le journal des sports dans 1h15 et dans Afrique Midi, à 12h30 temps universel. La Coupe du Monde est un record battu par...
8: Messi,
5: et toujours Messi. Le petit génie argentin a marqué 2 fois encore hier et il est désormais seul meilleur buteur en Coupe du Monde. On en parle dans un instant dans le journal. Vous avez le programme. Bienvenue. Votre journal, bonjour Gilles Moreau.
9: Bonjour Anne, bonjour à tous.
5: Au Royaume-Uni d'abord, le pays qui s'apprête à changer de Premier ministre.
9: Oui, le Premier ministre Keir Starmer a donc annoncé hier sa démission, mais il restera en fonction jusqu'à la désignation d'un successeur. Pour l'instant, il y a un seul candidat, l'ancien maire de Manchester et maintenant député Andy Burnham, pas encore nommé et déjà pressé de désigner l'équipe qui l'accompagnera, Emmeline Vint.
10: Sans concurrent direct, pour l'instant, Andy Burnham pourrait ne pas avoir besoin de convaincre, de présenter un programme, mais pourrait y être contraint s'il souhaite conserver son capital confiance jusqu'à son entrée à Downing Street. L'objectif, pour ce socialiste autoproclamé, faire consensus auprès de l'ensemble du groupe parlementaire. Le choix le plus marquant, ce sera le nom plébiscité pour le poste de chancelier, le ministre des Finances. Un poste important dans une économie britannique à la peine. Ed Miliband, l'actuel ministre de l'écologie, constituerait une décision radicale, une main tendu vers la gauche du parti, mais potentiellement critiqué par le patronat. Andy Burnham revendique une approche politique locale basée sur une décennie d'expérience dans le nord de l'Angleterre. Il devrait désigner d'autres personnalités à la gauche du parti, opposées au très londonien Keir Starmer, par exemple. Cependant, ancien ministre de Gordon Brown, Andy Burnham sait aussi que les marchés n'aiment pas les grands bouleversements. Il devrait conserver autour de lui quelques membres du cabinet actuel, en particulier la ministre de l'Intérieur, la très centriste Shabana Mahmood. Andy Burnham prévoit plusieurs discours politiques la semaine prochaine. Emeline Van Londres, RFI.
9: Le départ de Keir Starmer ne devrait pas changer le cours des négociations de rapprochement entre le Royaume-Uni et l'Union européenne, de sources européennes. Le sommet bilatéral prévu le 22 juillet devrait être simplement reporté. Hasard du calendrier, au Royaume-Uni, c'est aujourd'hui le 10e anniversaire du Brexit que regrette une majorité de Britanniques. Par la voix de son principal négociateur, l'Iran réitère sa volonté de garder le contrôle sur le détroit d'Ormuz, tandis qu'a pris fin en Suisse le premier round de négociations avec les Américains. Après un marathon de 18 heures de pourparlers, place maintenant à des discussions techniques confiées à des groupes de travail, en particulier sur le nucléaire iranien et la levée des sanctions. Sur place, la fréquentation du détroit d'Ormuz reprend progressivement. Le trafic maritime a atteint hier lundi un niveau record depuis le début de la guerre fin février.
5: Parallèlement, les États-Unis lèvent leurs sanctions imposées sur le pétrole iranien et ses dérivés.
9: Leur dérogation accordée pour une durée de 2 mois ouvre en effet la voie aux ventes iraniennes facturées en dollars. 2 mois, c'est le temps qu'aboutissent les négociations visant à mettre fin à la guerre. Anishka Kumor, bonjour.
7: Bonjour.
9: Ce feu vert américain, c'est inédit depuis des décennies.
7: C'est un virage à 180 degrés de la politique américaine. Pendant des années, l'Iran a utilisé le réseau clandestin de pétroliers pour vendre son brut, principalement à la Chine. Cette levée de sanctions temporaires est donc une aubaine pour le régime qui peut vendre son pétrole. Les transactions devant se faire en dollars. Téhéran a besoin urgent de devises étrangères pour les injecter dans l'économie iranienne fortement dépendante des revenus pétroliers. Cela signifie que les banques du pays pourront désormais recevoir des paiements directement de l'étranger. Pour la première fois aussi, en près de 40 ans, les producteurs américains de carburant auront la possibilité d'acheter de nouveau du pétrole iranien. Trop de concessions octroyées par Washington, selon certains experts. L'opposition démocrate aux États-Unis parle même de capitulation, alors que l'incertitude règne quant au prochain statut du détroit d'Ormuz.
9: Merci Agnieszka Kumor du service économie. Le Liban entame aujourd'hui à Washington un nouveau cycle de discussions avec Israël. Pour les responsables libanais, seules ces négociations directes permettront de mettre un terme au conflit déclenché début mars quand le Hezbollah a attaqué Israël en soutien à l'Iran. Depuis avril, 4 cycles de pourparlers n'ont toutefois pas permis d'aboutir à un cessez-le-feu durable. Ce matin, des tirs israéliens ont fait 1 mort et 2 blessés dans une localité du sud du Liban. L'armée israélienne reconnaît avoir tiré pour la première fois depuis dimanche.
5: En France, Marc Bloch va devenir tout à l'heure le premier historien à entrer au Panthéon.
9: Oui, Emmanuel Macron préside ce soir une cérémonie en l'honneur de l'auteur de L'étrange défaite, livre sur la débâcle française en 1940. Lui, Marc Bloch et sa femme Simone Vidal, elle aussi transférée au Panthéon. L'historien reconnu a combattu pour la France lors des 2 conflits mondiaux avant de devenir résistant et de mourir assassiné par la Gestapo. L'intérêt de Marc Bloch pour l'Allemagne où il séjourna entre les 2 guerres, son intérêt pour l'enseignement de l'histoire aux plus jeunes, mais aussi son engagement dans la résistance. Tout cela fait de lui un symbole de la relation franco-allemande. À Berlin, le centre de recherche en sciences sociales franco-allemand porte son nom. Il a décidé de lancer un concours destiné aux lycéens français et allemands. Notre correspondant à Berlin, Pascal Thibault, a assisté à la finale de ce concours.
8: Marc Bloch, le patriote. Ce n'est pas une litote. Contre tous les despotes pour soutenir ses compatriotes.
11: Du slam pour évoquer Marc Bloch, l'idée des 2 lycées de Hambourg et de Nantes qui ont travaillé en binôme était pour le moins originale. Les participants du projet ont dû tout d'abord ingurgiter de nombreuses connaissances sur l'historien et son œuvre avant de restituer une prouesse, l'essentiel en français et en allemand. Et en rime. D'autres projets ont innové avec un journal télévisé de TF1 sur Marc Bloch, des bandes dessinées ou des jeux de société. À l'arrivée, c'est une autre équipe associant les mêmes lycées de Hambourg et de Nantes qui l'a emporté. Les jeunes très engagés se sont lancés dans un projet ambitieux, obtenir que la rue où se trouve leur lycée à Hambourg soit rebaptisée pour porter un jour le nom de Marc Bloch.
12: Le principe, c'est que ça soit un historien français parce que justement, on voulait symboliser l'amitié franco-allemande. C'est vraiment un personnage exemplaire qui pourrait vraiment beaucoup influencer aussi l'école, etc.
11: L'actualité de Marc Bloch faisait partie du cahier des charges des lycéens. Plusieurs projets évoquaient l'intelligence artificielle ou la désinformation sur les réseaux sociaux et le message que les travaux de Marc Bloch pouvaient aujourd'hui délivrer pour faire face à ces nouveaux défis. Les lauréats du concours pourront assister sur place ce soir à la panthéonisation de Marc Bloch. Pascal Thibault, Berlin RFI.
9: Une panthéonisation qui est la 6e d'Emmanuel Macron après celle de Simone Veil, Maurice Genevoix, Joséphine Becker, Missak Manoukian et Robert Badinter. Toujours pas de Premier ministre en Roumanie. Le président Nicozor Dan avait chargé le libéral Adrian Vestea de former le nouveau gouvernement, mais celui-ci a échoué hier soir à obtenir l'investiture du Parlement. La Roumanie est privée de gouvernement depuis maintenant 47 jours. Pour la 23e soirée consécutive, des milliers de manifestants ont défilé hier soir dans les rues de Thiers. Tirana, la capitale de l'Albanie, partie du rejet d'un projet immobilier de proche de Donald Trump. La contestation, appelée la révolution des flamants roses, vise maintenant toute la classe politique, à commencer par le Premier ministre Edi Rama, au pouvoir en Albanie depuis 2013.
13: Quatre matchs au programme aujourd'hui en Coupe du Monde de foot.
9: Portugal, Ouzbékistan, suivi de Colombie, RD Congo dans le groupe K, et dans le groupe L, Angleterre, Ghana et Panama, Croatie. Plusieurs sélections ont maintenant leur billet pour les 16e de finale à cette Coupe du Monde. La France, l'Argentine, la Norvège et leurs attaquants vedettes. Kylian Mbappé, Erling Haaland, auteur d'un doublé hier, de même que Lionel Messi. À presque 39 ans, l'Argentin est devenu le meilleur buteur de l'histoire de la Coupe du Monde. Lionel Messi a inscrit un doublé lors de la victoire des siens contre l'Autriche, portant son total à 18 réalisations en 28 matchs. Lionel Messi rentre encore un peu plus dans l'histoire de son sport, Baptiste Leduc.
14: 20 ans se sont écoulés entre le tout premier but de Lionel Messi dans une Coupe du Monde et le soir où il en est devenu le meilleur buteur. En 2006, c'est un jeune prodige de 19 ans qui débloque son compteur dans une victoire facile de l'Argentine contre la Serbie-Monténégro. En 2026, c'est une légende de presque 39 ans qui s'offre un énième record en ayant inscrit les 5 buts de son équipe depuis le début de son 6e mondial. S'il continue sur sa lancée, Lionel Messi pourrait bien connaître sa Coupe du Monde la plus prolifique, lui qui avait marqué 7 fois en 2022 en menant l'Argentine au sacre. Et puis peut-il s'attaquer à un autre record, réputé inatteignable, celui du nombre de buts marqués en une seule édition du Mondial. En 1958, le Français Juste Fontaine avait scoré 13 fois. Il reste au maximum 6 matchs à Messi pour réaliser l'impossible.
9: Baptiste Leduc, enfin, la chaleur extrême se poursuit dans pratiquement toute l'Europe de l'Ouest. Jour après jour, les records de température s'enchaînent. Ce mardi devrait faire date au Royaume-Uni avec des records de température pour un mois de juin. La quasi-totalité de l'Espagne a été placée en alerte et l'Italie a décrété une alerte rouge dans 15 villes. En France, le Premier ministre Sébastien Lecornu a présidé ce matin une nouvelle réunion interministérielle de crise. La nuit dernière a été la plus chaude jamais enregistrée en France depuis le début des mesures en 1947. Partout, donc en Europe, la chaleur suffocante pèse sur les organismes et freine l'activité économique. Les transports, les écoles, les hôpitaux et d'autres secteurs la subissent à des degrés divers. Voilà, bonne journée sur RFI, tout de suite en compagnie d'Anne Cantner.
13: Gilles Moreau pour le journal, à tout à l'heure.
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13: C'est une visite très contestée. Des représentants du régime taliban d'Afghanistan sont aujourd'hui à Bruxelles pour parler immigration avec la Commission européenne, elle qui envisage de renvoyer des réfugiés afghans vers leur pays. Ça fait des mois, Muriel Paradon, que les ONG et certains parlementaires européens dénoncent cette décision, cette discussion. Et d'ailleurs, qu'est-ce qu'on en sait de cette visite, des conditions dans lesquelles elle se déroule?
16: Alors, la Commission européenne à Bruxelles n'a pas communiqué officiellement sur la tenue aujourd'hui même de cette rencontre sensible. Mais on sait par le ministère belge des Affaires étrangères que 5 visas ont été octroyés hier soir à des responsables talibans. Des visas pour une entrée en Belgique, une journée seulement, pas de visa Schengen donc. L'Union européenne, on le rappelle, ne reconnaît pas le régime des talibans revenu au pouvoir en 2021 en Afghanistan. L'astuce est de dire que cette visite se déroule au niveau technique. La Commission ne recevra donc pas de responsables politiques, dit-elle. Faux, rétorque Alexis Dessoif. Il est président de la FIDH, la Fédération internationale pour les droits humains.
17: Quand on voit la composition de la délégation, avec notamment le porte-parole du ministère des Affaires étrangères et le directeur des affaires consulaires, ce n'est pas une délégation de bas niveau. Et c'est pour cette raison-là que nous dénonçons.
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2: Calme toujours très précaire au Liban. Des tirs israéliens ont fait ce matin un mort et deux blessés alors que débutent de nouvelles discussions directes avec Israël. Marc Bloch devient le premier historien à entrer au Panthéon. Une cérémonie d'hommage est présidée ce soir par Emmanuel Macron. Une partie de l'Europe croule sous la canicule. Des températures records sont relevées en Espagne, en Italie, en France. La France qui vient de connaître sa nuit la plus chaude depuis le début des relevés il y a 80 ans. Partout, les organismes souffrent et l'activité économique s'en ressent. Vers un retour à la normale au détroit stratégique d'Ormuz, passage qui avant la guerre voyait circuler librement les navires. En tout cas, le trafic maritime reprend progressivement pour atteindre un niveau record depuis le début de la guerre fin février. Le principal négociateur iranien, Mohamed Ghalibaf, l'a répété dans l'avion qui le ramenait de Suisse. Son pays compte bien rester maître du détroit d'Ormuz. Le point avec Abla Junaidi.
3: Les représentants de l'Iran sont ressortis très confiants, quasi triomphants des premiers pourparlers de Genève. Selon le négociateur iranien, l'Iran a obtenu de belles réussites, en référence notamment à la suspension des sanctions américaines et le déblocage de 12 milliards de dollars d'avoirs iraniens gelés. Dans son avion pour Oman, où il se rendait à une réunion sur la gestion du détroit d'Ormuz, Mohamed Bagher Ghalibaf s'est confié à la presse officielle iranienne. Le négociateur iranien en chef s'est exprimé sur l'administration du détroit.
4: Au début de la guerre, bien avant le cessez-le-feu, j'ai dit très clairement que la gestion du détroit ne retournerait jamais à ce qu'elle était avant. Bien sûr, nous respectons strictement le droit international. Comme pour le Liban, il y a des problèmes à régler. Donc, nous nous sommes mis d'accord pour instaurer une coordination, une ligne téléphonique et un centre de contrôle pour que les ambiguïtés et les inquiétudes soient levées. Et cela pendant 30 jours, pour permettre le retour de la circulation des navires en toute sécurité et rapidité.
3: À Oman, la délégation menée par Ghalibaf a réaffirmé ses droits sur les eaux territoriales dans le détroit, tout en réaffirmant avec son voisin omanais leur engagement à maintenir un passage sécurisé à travers Ormuz. Le trafic a repris progressivement dans le passage stratégique, atteignant ces dernières heures un niveau record depuis le début de la guerre, d'après les données de la start-up spécialisée Kepler.
2: Cette fois sur la question du nucléaire iranien, en contradiction avec les assurances de Donald Trump, Téhéran refuse à ce stade l'accès d'inspecteurs de l'AIEA à ses sites bombardés. Le Liban entame aujourd'hui à Washington un nouveau cycle de discussion avec Israël. Pour ses responsables, seules ces négociations directes permettront de mettre un terme au conflit déclenché début mars, quand le Hezbollah a attaqué Israël en soutien à l'Iran. Depuis avril, quatre cycles de pourparlers n'ont toutefois pas permis d'aboutir à un cessez-le-feu durable. Ce matin, des tirs israéliens ont encore fait un mort et deux blessés dans une localité du sud du Liban. L'armée israélienne reconnaît avoir tiré pour la première fois depuis dimanche. En Syrie, un an et demi après la chute du régime Assad, le pays est traversé par un mouvement de contestation inédit. Des manifestations ont éclaté dans plusieurs grandes villes pour réclamer une accélération des procès des anciens cadres de l'ancien régime. Face aux manifestants, les autorités assurent que quelques 6000 personnes ont déjà été arrêtées. Réponse qui ne suffit pas à calmer les revendications. Le Premier ministre britannique Keir Starmer a annoncé hier sa démission. Toutefois, il restera en fonction jusqu'à la nomination d'un successeur. Le favori est l'ex-maire de Manchester et maintenant député Andy Burnham. Pas encore nommé et déjà pressé, Emmeline Vint de désigner l'équipe qui l'accompagnera.
5: Sans concurrent direct, pour l'instant, Andy Burnham pourrait ne pas avoir besoin de convaincre, de présenter un programme, mais pourrait y être contraint s'il souhaite conserver son capital confiance jusqu'à son entrée à Downing Street. L'objectif, pour ce socialiste autoproclamé, faire consensus auprès de l'ensemble du groupe parlementaire. Le choix le plus marquant, ce sera le nom plébiscité pour le poste de chancelier, le ministre des Finances, un poste important dans une économie britannique à la peine. Ed Miliband, l'actuel ministre de l'Écologie, constituerait une décision radicale, une main tendu vers la gauche du parti, mais potentiellement critiqué par le patronat. Andy Burnham revendique une approche politique locale basée sur une décennie d'expérience dans le nord de l'Angleterre. Il devrait désigner d'autres personnalités à la gauche du parti, opposées au très londonien Keir Starmer, par exemple. Cependant, ancien ministre de Gordon Brown, Andy Burnham sait aussi que les marchés n'aiment pas les grands bouleversements. Il devrait conserver autour de lui quelques membres du cabinet actuel, en particulier la ministre de l'Intérieur, la très centriste Shabana Mahmood. Andy Burnham prévoit plusieurs discours politiques la semaine prochaine. Emeline Van Londres, Ferré.
2: Pour la 23e soirée consécutive, des milliers de manifestants ont défilé hier soir dans les rues de Tirana, la capitale de l'Albanie, partie du rejet d'un projet immobilier de proche de Donald Trump. La contestation, appelée la révolution des flamants roses, vise maintenant toute la classe politique albanaise, à commencer par le Premier ministre Edi Rama, au pouvoir depuis 2013. En Hongrie, l'opération est baptisée « Feu purificateur ». Le nouveau Premier ministre Péter Madiar lance l'offensive contre la corruption. Une loi en ce sens a été adoptée tout à l'heure au Parlement à Budapest. C'est une condition pour percevoir les fonds européens gelés sous Viktor Orban. Les précisions de Muriel Paradon.
6: La nouvelle loi prévoit d'élargir les pouvoirs juridiques de l'autorité pour l'intégrité, un organisme de lutte contre la corruption qui était resté une coquille vide sous Viktor Orban. Cet organisme contrôlera désormais les déclarations de patrimoine, pourra demander des enquêtes anticorruption à la justice et suspendre des procédures de passation de marché afin de protéger les fonds européens. Ces mesures font partie des réformes annoncées par le nouveau Premier ministre Péter Madjar afin d'obtenir au plus vite l'argent de l'Union européenne. Quelques 16 milliards d'euros avaient été gelés sous son prédécesseur Viktor Orban en raison justement de la corruption et d'atteinte à l'état de droit. L'UE a promis fin mai de débloquer cet argent à condition que des réformes soient mises en place. Une refonte des médias publics, qui étaient devenus des organes de propagande, doit également être votée. Les fonds européens représentent 13% du budget de la Hongrie, selon Péter Madjar, qui espère avec cette manne relancer l'économie en berne du pays.
2: C'était Muriel Paradon. Toujours pas de Premier ministre en Roumanie. Le président Dan avait chargé le libéral Adrian Vestea de former le nouveau gouvernement. Mais celui-ci a échoué hier soir à obtenir l'investiture du Parlement. La Roumanie est privée de gouvernement depuis maintenant 47 jours. En France, Marc Bloch devient le premier historien admis au Panthéon. Emmanuel Macron préside ce soir une cérémonie en l'honneur de l'auteur de L'étrange défaite, livre sur la débâcle de 1940. Lui et sa femme Simone Vidal, elle sera aussi transférée ce soir au Panthéon. L'historien reconnu a combattu pour la France lors des deux conflits mondiaux avant de devenir résistant et de mourir assassiné par la Gestapo. À suivre ce soir sur RFI, une édition spéciale de 19h10 à 20h, heure de Paris. La chaleur gagne encore du terrain en Europe. Jour après jour, les records de température s'enchaînent. En France, des pics étaient attendus à 44 degrés dans le sud-ouest et 5 départements supplémentaires devaient passer au niveau rouge, le niveau d'alerte le plus élevé. Ce mardi devrait faire date aussi au Royaume-Uni avec des records de température pour un mois de juin. La quasi-totalité de l'Espagne a été placée en alerte chaleur et l'Italie a décrété une alerte dans 15 villes. Partout, la chaleur suffocante pèse sur les organismes et freine l'activité économique. Les transports, les écoles, les hôpitaux et d'autres secteurs la subissent à des degrés divers. À l'heure où les thermomètres s'affolent, le secrétaire général de l'ONU rappelle les effets dévastateurs des énergies fossiles sur le changement climatique. Il est plus que temps, à ses yeux, d'agir pour limiter le réchauffement de la planète. On écoute Antonio Guterres.
7: Crisis.
8: La crise apporte de la clarté. Et ici, à Londres, la ville de Dickens, il est clair que notre monde est confronté à une histoire de deux crises. Une crise climatique qui nous entraîne toujours plus vers des températures plus élevées et nous rapproche de points de bascule catastrophiques, et une crise énergétique qui met en lumière la folie d'un monde dépendant des hydrocarbures. En surface, ces crises peuvent sembler distinctes, mais elles ont la même origine destructrice. Les combustibles fossiles. Et elles appellent la même réponse. Une transition rapide et équitable vers les énergies propres, ainsi qu'un essor de l'adaptation, de la résilience et de la justice climatique pour celles et ceux qui subissent déjà les effets du dérèglement climatique.
2: Le secrétaire général de l'ONU, extrait d'un discours à la London Climate Action Week, propos recueillis par Igor Strauss. Enfin à Paris, la Tour Eiffel a fermé beaucoup plus tôt que d'habitude, tout à l'heure, dès 16h. Et le musée du Louvre fera de même jusqu'à samedi, en raison toujours de la canicule. Enfin, au mondial de football, 4 matchs au programme ce soir. Portugal, Ouzbékistan, suivi de Colombie, RD Congo dans le groupe K. Et dans le groupe L, Angleterre, Ghana, puis Panama, Croatie. L'information revient à 18h sur RFI, tout de suite sur le Pont des Arts. Nathalie Amar, bonjour.
9: Bonjour Gilles Moreau et merci. Nous, on reste ouverts, on est là, on se retrouve dans 30 secondes.
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1: Si on vous disait qu'on pouvait jouer avec un cocktail, vous y croiriez ? Oui, forcément, dans le monde du jeu, tout est possible. Alors prenez une grande rasade de cartes, une bonne dose de couleurs, quelques pointes de dés et de pions, et vous obtenez Piña Colada Ice. Ce petit jeu est basé sur le principe des yams, mais en plus complexe, donc plus stimulant pour le ciboulot. Le but est de gagner le plus de points grâce à des combinaisons de chiffres tirées au dés. La difficulté vient du fait que seules certaines combinaisons sont valables. Celles qui sont tirées au hasard et encore en nombre limité. Piña Colada Ice est un jeu de stratégie dans lequel le hasard s'en mêle. On peut y jouer de 2 à 5 joueurs. Il se compose de cartes combinaisons, celles qui affichent les associations de chiffres gagnants telles que les carrés, les suites, les foules, les doubles, les brelans. Sur chaque figure, le nombre de points gagnés pour le premier et le deuxième joueur qui obtiendra la combinaison. Et oui, on ne peut la choisir que 2 fois. Chaque joueur possède plusieurs petits pions en forme de verre à cocktail pour bloquer les points sur les différentes cartes. Et enfin, on lance 5 dés qui vont vous donner du fil à retordre. Allez, jouons, j'offre une tournée. Imaginez, vous êtes sur la plage. Il fait grand soleil et ça sent bon le sable chaud. Vous avez envie de partager une bonne boisson fraîche avec vos amis. Pour vous mettre l'eau à la bouche en attendant la terrasse du bar, vous sortez votre Piña Colada Ice. Au centre de vos serviettes respectives, vous alignez 16 cartes combinaisons au hasard de la pioche et une carte comptage des points pour les joueurs. Voici les possibilités qui sont affichées. Le carré de 4, la suite, le double de 6, le triple de 1, le brelan, etc. Je ne vais pas tous vous les citer. Tu tires les dés et tu obtiens 2 6, 2 5 et un 2. Impossible brelan ! Ça tombe bien, il figure sur une carte combinaison et permet de gagner 4 points. Tu relances donc le 2 pour obtenir un autre 6 ou un autre 5. Zut, un 4. Tu as droit à une troisième chance et dernier tirage. 5, bingo ! La carte brelan est pour toi. Tu places un de tes petits pions cocktail sur la carte et tu gagnes les 4 points. La carte offre une deuxième chance de la gagner, mais seulement pour un point. Et le joueur suivant lance les dés et ainsi de suite. Une subtilité supplémentaire, on ajoute un point par pion adjacent. Ça peut être une stratégie pour choisir les combinaisons. Il y a en fait deux stratégies pour gagner, soit atteindre 20 points, soit combler une ligne avec ses pions. Bienvenue donc au jeu et contre-jeu. Bref, voilà un jeu bien désaltérant et ludique à consommer sans modération. Chaque partie sera différente et on peut jongler avec les stratégies comme on le souhaite. Piña Colada Ice est facilement accessible, mais il demande quand même une certaine gymnastique cérébrale. Quelques premières parties de chauffe permettront de mieux appréhender les différentes options. Mais le hasard du tirage des dés fera toujours des siennes et mettra à mal vos conjectures. Si on n'aime pas l'alcool, on peut tout aussi bien imaginer une version sans. Allez, amusez-vous !
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0: L'interview d'aujourd'hui avec Nadia, elle est conseillère en parcours pour Communauté Aveyron 360 et Nadia vient aujourd'hui nous parler de leurs actions et de nombreuses actualités qui sont prévues durant cette saison estivale. Bonjour Nadia.
1: Bonjour.
0: Alors avant d'évoquer votre lot d'actualités, est-ce que vous pouvez tout d'abord nous présenter Communauté Aveyron 360 ?
1: Alors la Communauté 360, c'est un numéro vert qui est à l'attention des personnes en situation de handicap, les aidants ou les professionnels, qui s'adresse à tout public. Il faut nous voir un petit peu comme un point info handicap. C'est un service qui est gratuit et qui est ouvert à tous. Il existe dans toute la France et après, pour l'Aveyron, il faut faire le 12 dièse. Donc le numéro vert, c'est le 0800 360 360 12 dièse.
0: Donc vous me le disiez tout à l'heure en off, donc vous avez un local à Rodez.
1: Oui.
0: On peut vous appeler, mais pas forcément venir vous voir.
1: Non, en fait, ce qui se passe, c'est quand les personnes nous contactent, il y a un premier niveau de réponse, on arrive à répondre au téléphone. Un deuxième niveau, ça va être peut-être de faire des recherches ou alors après de rappeler les partenaires qui gravitent autour de la personne. Et vraiment, un troisième niveau, quand on rencontre c'est ou quand on se déplace à domicile, c'est quand c'est des personnes qui sont isolées, qui n'ont pas d'autres partenaires. Et nous, on va rester à côté jusqu'à ce que les professionnels adéquats se mettent en place. On peut être appelé par... ça peut être des parents qui ont un enfant en situation de handicap qui s'interrogent, ou alors même s'il n'y a pas de diagnostic qui sont posés, il n'y a pas besoin d'avoir une notification MDPH, on peut appeler... et même des fois, c'est des professionnels juste pour avoir une autre expertise, un autre regard, une autre idée. Il n'y a pas de question bête, entre guillemets, il ne faut pas hésiter, on est là pour ça.
0: Est-ce qu'on peut rappeler le numéro vert ?
1: Oui, le 0800 360 360 et on compose le 12 dièse pour être en contact avec les conseillères en parcours de l'Aveyron.
0: Et vous êtes là aussi, Nadia, pour nous parler des nombreuses actus, donc notamment celle du 24 juin prochain, atelier de socio-esthétique. Donc, est-ce que vous pouvez nous en dire davantage ?
1: Oui, en fait, donc on existe sur le département dans cette formule depuis 2023 et on s'est rendu compte qu'il y avait un besoin pour les aidants de personnes en situation de handicap. Donc on a répondu à un appel à candidature du département de l'Aveyron qui est pour développer ces choses-là. Donc en fait, on propose sur tout le département pas mal d'activités qui s'adressent pour les aidants de personnes en situation de handicap ou en perte d'autonomie. Donc là, sur le secteur de Decazeville, par exemple, on a fait trois séances de sophrologie. Et là, on a une autre séance de socio-esthétique prochainement avec Alexandra Vial. Tout est gratuit, il faut juste nous contacter pour avoir plus d'informations et nous, on vous inscrit. Aussi, tout au long de l'année, on fait des actions avec la sophrologue Caroline Fualdès. Donc, il y a pas mal de dates tout au long de l'année sur René-le-Château. Et on a fait aussi donc trois dates de sophrologie, comme je vous le disais. Mais là, par exemple, mardi soir, avec Madame Fualdès et aussi Marina Rouquette de la SPTT, on a fait une soirée sophrologie, méditation, marche nordique à la Yule, à Rodez. On a fait une auberge espagnole ensemble. En fait, ces temps, ça permet vraiment aux aidants de se rencontrer, de faire autre chose. On met un fil conducteur, que ce soit la socio-esthétique, la sophrologie, l'art-thérapie, la marche nordique, des choses comme ça. Mais au moins après, les gens parlent entre eux, ça finit un petit peu en père aidant ou en groupe de parole aux actions.
0: Aux actions. C'est vrai qu'on pense souvent aux personnes en situation de handicap, mais pas à ceux qui les accompagnent.
1: Et oui, et en fait, on apprend aussi que c'est souvent les aidants qui partent avant les aider, parce que souvent, la
0: charge
1: mentale...
0: Et physique.
1: Et physique. Mmh. Et sur ce point-là aussi, le 28 septembre, donc on fait déjà cette formation-là fin juin à Rodez, mais elle est complète. Mais on en fait une autre le lundi 28 septembre, mais à Millau cette fois-ci, à Millau de ZSA. Et donc c'est Monsieur Yannick Brault qui fait, c'est sur toute une journée. Donc là c'est pareil, on va lancer la communication. Vous pouvez nous suivre aussi sur les réseaux sociaux parce que du coup la communication est à jour à ce moment-là. Donc la sophrologie continue à partir du 15 septembre, 29 septembre et le 13 octobre, de 18h15 à 19h30 à l'IEM des Babissous avec Caroline Fualdès. Il y a une séance d'art-thérapie avec Angélique Ruel à la salle Saint-Jacques de Boubal à Baraqueville le 6 octobre, entre 18h et 20h. Ensuite, là, il y a la socio-esthétique qui est sur Rodez le 16 septembre et le 14 octobre, les mercredis matins de 10h à 11h30. Pareil à l'espace de formation ADMR. Et prochainement, on va caler les dates, en fait, pour tout ce qui est équilibre de vie par Stéphanie Sabarly. L'idée, c'est de faire trois ateliers Ça sera des ateliers plus axés sur je suis aidant et j'essaie de concilier ma vie professionnelle.
0: Donc tout ça, c'est des ateliers qui sont gratuits.
1: Oui.
0: Est-ce qu'il faut s'inscrire en amont ?
1: Oui, c'est mieux parce que là, vous voyez la formation de fin juin, par exemple, on a déjà plus de, ouais, on a plus de place.
0: Et on s'inscrit où ?

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0: Chers auditeurs de Proforma, bonjour. Aujourd'hui, je rencontre Khalifa, Liliane Khalifa. Bonjour.
1: Bonjour.
0: Alors, Liliane Khalifa, vous m'avez convié pour nous présenter ici à Decazeville, dans les locaux de l'Office de tourisme, d'ailleurs, que je remercie, pour enregistrer cette émission qui concerne le concours de photos d'écriture et de peinture qui a pour objet le site de Gironde à Port-d'Agresse et le château de Gironde. Alors, est-ce que vous pouvez nous parler déjà un petit peu de ce concours, Liliane ?
1: Oui, bien sûr. Donc, le concours prend, comme vous venez de le dire, pour sujet le château de Gironde, qui est un site historique qui domine la vallée du Lot, avec son histoire qui remonte presque au Moyen-Âge. Alors, ce concours, il va conjuguer le patrimoine et le côté artistique. Tout simplement parce qu'il mobilise des formes d'expression artistique reconnues, puisqu'il y aura trois catégories, l'écriture, la peinture et la photo. Voilà ce qui place ce concours finalement directement dans le champ de la culture artistique et créative.
0: Ce concours, est-ce que vous pouvez nous en dire peut-être les conditions, à quelle date il se réalise, jusque quand c'est ouvert, à quel public c'est ouvert et quand aura lieu la remise des prix?
1: Nous avons donné une date du 15 avril au 15 juillet. Il va courir pendant ces 3 mois. Du 15 juillet au 30 juillet, il y aura la réunion des jurys qui vont statuer sur les lauréats. Et nous avons la chance, comme en 2023, d'être accueillis pour la remise des prix le 5 août au château de Gironde par M. Jean-Paul Desprats, qui est le châtelain.
0: Alors, qui peut concourir ?
1: Toute personne, tout public, qui sait peindre, qui sait prendre une photo et qui écrit. Pas de limite d'âge, pas de prérequis, tout public. Tout public, je rajouterais, passionné par ce site.
0: Alors le sujet, c'est bien sûr autour du site. Il faut dire qu'il faut faire des photos ou des écritures, enfin des écrits ou des peintures en rapport uniquement au site, pas forcément au château d'ailleurs, le site.
1: Oui, cette année on a dit le site parce qu'il englobe bien entendu le château, mais il y a aussi la chapelle. Il y a aussi l'environnement très vert, très beau. Il y a cette colline, il y a le Lot en bas. Donc cette année, on s'est dit, on va marquer site de Gironde. Comme ça, ça englobe. C'est moins restrictif que le château.
0: Et il y a un parcours botanique, je crois, en dessous même.
1: Oui, je crois qu'il y a ça, mais bon.
0: Oui, voilà, donc c'est un concours très, très, très ouvert, très intéressant. Alors, je voulais vous poser quand même une question, Liliane, parce que je le vois, et c'était encore aujourd'hui d'ailleurs dans la presse, hein. Il y a aussi un concours de Gironde proprement dit, hein. C'est un concours qui concerne, lui, comment ils appellent ça, le Pays Noir. C'est autre chose. C'est Monsieur Desprats qui a monté un concours qui concerne le Pays Noir. Jusqu'à présent, et je crois qu'il le relance pour l'année prochaine. Alors cette année, il n'aura pas lieu, mais il le relance pour la prochaine.
1: Il a arrêté. Il n'aura pas lieu cette année, mais je viens de l'apprendre. Et il le relancera sans doute l'année prochaine.
0: Voilà, donc qu'on ne mélange pas les deux, en tous les cas. C'est très important qu'il y ait deux concours qui se consacrent à ce site, qui est un site assez exceptionnel. Alors, parlez-moi un petit peu de Gironde, mon amour.
1: Gironde, mon amour, oui. Gironde, mon amour. Que vous dire?
0: C'est un collectif déjà. Qu'est-ce que c'est qu'un collectif ?
1: Qu'est-ce que c'est qu'un collectif ? C'est quelques personnes passionnées, complètement passionnées par le site de Gironde, par l'histoire de Gironde. L'histoire est tellement, tellement riche. Nous avons formé un petit groupe et nous travaillons donc tout sur ce concours. Il y a beaucoup, beaucoup de travail parce que nous sommes en ce moment à la recherche du jury, nous sommes à la recherche de sponsors, nous sommes à la recherche de lots qui récompenseront les gagnants. Nous sommes au niveau de la communication, donc communiquer, faire les affiches, ça nous a pris un temps fou de faire ces affiches-là. Et oui, parce que nous ne sommes pas des techniciens. Nous sommes des amateurs et comme je dis toujours, le nombre d'heures que nous avons mis à faire cette affiche, sûrement qu'un professionnel aurait mis 10 fois moins de temps, quoi. Voilà. Mais on tient bon et surtout on en a une grande envie, une envie chevillée au corps.
0: On ne l'a pas dit tout à l'heure, mais c'est important de le dire quand même, c'est de savoir où est-ce qu'on envoie les œuvres lorsqu'on est candidat pour concourir.
1: Alors, là, nous sommes en négociation, le mot est un peu fort, mais avec des lieux qui pourraient accueillir les œuvres.
0: Non, mais pour les envois, quelqu'un qui va faire, donc, moi je veux concourir, je veux faire des photos, à qui j'envoie mes photos ?
1: Oui, mais c'est ce que je vous ai dit. Pour l'instant, comme il va y avoir beaucoup, moi j'espère en tout cas, il va y avoir des envois de photos, il va y avoir des envois de peinture. Bon, pour les textes, ce n'est pas un problème, mais les envois de peinture, les envois de photos, il va falloir que nous trouvions un lieu qui accueille. D'accord. Ça. Et nous sommes en pourparlers pour l'instant avec 2-3 lieux, donc je ne peux rien dire pour l'instant. Voilà.
0: Vous nous donnerez les renseignements pour savoir où est-ce que les candidats envoient leur comment ils concourent.
1: Alors, déjà, s'il y a des candidats qui sont intéressés dès maintenant, ce qui est important, c'est de nous envoyer un mail et nous enverrons le règlement du concours, qui est très très important. Hein, il y a quelques contraintes, bien sûr, avec la fiche d'inscription.
0: D'accord. On l'envoie à qui ? On l'envoie à eve.insol@gmail.com.
1: Voilà, c'est la première étape, la première démarche à faire.
0: Pour récupérer donc le règlement et la fiche d'inscription ou par téléphone au 06 16 22 97 47. Ce sont les coordonnées de Gironde Mon Amour.
1: Oui, bien sûr.
0: Alors, vous nous en parlions en préparant cette interview, Liliane Khalifa. Vous êtes la passionnée des passionnés. Et pourquoi vous êtes passionnée de ce site ?
1: Là, vous déclenchez une petite émotion. Ça, c'est pas gentil. J'avais 7 ans, non, même pas. J'avais pas tout à fait 7 ans lorsque je suis rentrée dans le château de Gironde pour la première fois. Ce lieu avait été acquis pendant que l'Algérie était encore française. L'Algérie était un département français, il ne faut pas l'oublier. Donc ce lieu avait été acheté par un comité d'établissement de la ville de Constantine en Algérie pour y envoyer les enfants de ses salariés. Et c'est devenu un lieu d'accueil pour les colonies de vacances. 56 à 62 ou 54 à 62. Voilà. Et petite fille, j'habitais l'Algérie, mes parents habitaient l'Algérie également. Et grâce au fait que mon père travaille aux impôts, c'était les impôts à l'époque, nous avons pu être envoyés en colonie de vacances les étés, soit le mois de juillet, soit le mois d'août. Alors pourquoi ce lieu est important pour moi ? Tout simplement que il ne faut pas oublier que l'Algérie était en guerre. Qui dit guerre dit angoisse, panique, enfin je ne vais pas énumérer tout ça. Donc j'étais une petite fille extrêmement angoissée et quand j'arrivais à Gironde, Eh bien là, il n'y avait plus matière à s'angoisser, il n'y avait plus la guerre, tout était paisible. Et donc ça a laissé une profonde marque en moi.
0: C'était votre havre de paix.
1: Et ce havre de paix ne s'est pas limité aux colonies de vacances, puisque quand je suis devenue adulte et que j'ai pu le faire, je suis revenue tous les ans. Pendant la période du 15 août. Passer 3 jours pour me ressourcer.
0: Et vous habitez maintenant de Decazeville?
1: J'habite maintenant de Decazeville, oui. Il va y avoir 5 ans au mois de septembre. J'habitais Montpellier. Il s'est passé je ne sais quoi, mais en tout cas, il y a eu comme un appel de Gironde et je suis venue habiter près de Gironde.
0: C'est un bel épilogue. Liliane, peut-être avant de nous quitter, parler peut-être du partenariat que vous avez scellé avec la TVL.
1: Oui, bien sûr. Donc, comme nous sommes un collectif, nous avons désiré avoir le soutien d'une association ayant pignon sur rue. Et nous avons demandé à André Romiguière, qui est le président de l'ATVL à Flagnac. L'ATVL, c'est l'Association pour le développement du tourisme de la vallée du Lot. Nous lui avons demandé s'il voulait être, si nous pouvions être partenaires. Et avec beaucoup de plaisir, il a répondu qu'il était d'accord.
0: Vous avez obtenu le support d'une structure, on va dire, ou d'une personne morale, voilà, qui est la TVL. Donc, chers auditeurs, donc, j'étais avec Liliane Khalifa, donc, du collectif Gironde Mon Amour, pour nous parler du concours de photos, d'écriture et de peinture. Exprimez votre regard, partagez votre créativité sur le site de Gironde à Port-d'Agresse, pas uniquement le château, elle nous l'a bien dit, Liliane, mais tous les alentours. Je ne sais pas, le mot de la fin, Liliane, si vous avez quelque chose à rajouter.
1: Soyez nombreux, célébrons Gironde.
0: Merci beaucoup et donc bonne chance pour ce concours. Au revoir.
1: Merci beaucoup.
0: Avant de nous quitter, je vous rappelle les coordonnées de Gironde Mon Amour. Alors, soit vous pouvez téléphoner au 06 16 22 97 47 ou écrire à eve.insol@gmail.com. pour vous procurer le règlement du concours. Ainsi se termine le coup de pouce de Proforma pour cette association. Donc, Gironde Mon Amour, nous avons bien l'intention de faire le concours, et vous aussi, j'espère. Il me reste à remercier l'équipe de la radio pour la mise en onde et la mise en ligne de cette émission, et à tous vous dire à la semaine prochaine.
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1: Et adieu Rochefort.
2: Tiens, on a découpé une femme en morceaux rue de la Bienséance à deux pas du château. On trouva ce matin une malle d'osier renfermant les morceaux de Pélagie Rosier. Une ancienne danseuse des folies bergères, premier prix de beauté et de danse légère. Elle avait 60 ans, puis connue autrefois sous le fier pseudonyme.

0: préparer aussi une enquête. On attend les détails, la police est discrète. On pose des questions, on fouille l'entourage afin de découvrir l'auteur du découpage. Ça te dit quelque chose, ça, Lola Lola?
1: Jamais connu de danseuse.
2: Tiens, voilà Josette.
3: Bonjour.
0: Vous en avez mis du temps.
3: J'ai été arrêtée par un quart de police en rentrant de l'école où j'ai mis votre fils. Je me suis renseignée, on cherchait un sadique que certains qualifiaient de fou métaphysique. D'autres disaient de lui que c'est laid, que c'est lâche, l'arme du crime est tôt ou la scie ou la hanche. Le monstre avait coupé la dame savamment et rangé les morceaux avec discernement. Dans l'ordre énuméré par l'ordre des docteurs, avec les pieds en bas. Arrêtez ! Quelle horreur ! On dit que l'on s'agite en milieu informé, que la population ne doit pas s'alarmer.
2: Je vais aller voir ça, le mystère m'enchante, puis je prendrai mon train.
3: Il va en permanence.
2: Au revoir à lundi.
3: Prenez votre bagage.
2: Au revoir mes amis.
3: Et faites bon voyage.
0: Dieu que ce crime est laid, quel assassin sale,

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Philosophe tragique, nous parvenons mieux à comprendre l'insignifiance vertigineuse de nos existences, et par ce fait, le vide de nos vies nous apparaît alors évident, sans être ni optimiste ni pessimiste, mais si l'on se positionne en tant que philosophe cynique pur. Et c'est par conséquent par l'usage d'artifices que nous arrivons à nous déconnecter de cette réalité pascalienne qui nous effraie tant. Et tout cela reste de l'ordre du concept et demeure incertain.

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3: J'espère, que dis-je, je souhaite, non, je suis sûr qu'on voudra rendre hommage, encore qu'hommage ne soit sans doute pas le terme suffisant. Voilà une phrase qui a l'air de détricoter ce qui a là à peine avancé pour le reprendre en mieux, quitte à ne pas vraiment arriver à le dire. Qu'elle aboutisse ou ne réussisse que plus ou moins, cette manière de reprendre en mieux, en tant que figure de style, porte le doux nom d'épanorthose. C'est une des choses que nous apprend Marianne Massin dans l'ouvrage collectif qu'elle co-dirige avec Gaël Perriot-Bled intitulé « Répéter ». Refaire, reprendre, publié par les presses universitaires de Rennes. Et pour ce numéro Reprendre de Métaclassique, nous accueillons Marianne Massin, mais aussi Alban Framboisier, qui a enquêté sur un facteur d'instrument, Auguste Tolbecq, qui cherchait à faire des instruments en mesure de jouer à la fin du 19e siècle de la musique de la Renaissance. Alban Framboisier, qui a lui-même co-dirigé avec Florence Gétraud et Isabelle Hiss le livre Le son des musiques anciennes de 1880 à 1980, également publié par les presses universitaires de Rennes. Marianne Massin et Alban Framboisier sont réunis au salon Schaeffer de la bibliothèque Lagrange-Fleuret.

0: Run to How the Child is Born, c'est un extrait du Messie de Handel avec Colin Davis à la tête de London Symphony Orchestra. Bonjour Marianne Massin.
1: Bonjour.
0: Peut-être on peut partir donc de cette figure de style épanorthose qui vous sert de cadre de pensée de la reprise, puisque effectivement c'est une manière de redire qui à la fois dénonce une première manière de dire pour aussitôt valoriser une meilleure manière alors.
1: Oui, ce qu'il y a d'intéressant dans l'épanorthose, c'est cette manière de marcher en quelque sorte vers l'avant et à reculons en même temps. C'est-à-dire de dire quelque chose et de vouloir le rectifier, donc le refaire, le reprendre, et ce faisant de ne pas arrêter d'avancer, bien sûr, mais de défaire le sens qu'on vient déjà de poser. Donc il y a quelque chose d'une figure étrange pour la temporalité, puisqu'on va vers l'avant et on n'arrête pas d'aller vers l'arrière, dans une espèce de surplace extrêmement bruissant, dirait Barthes, qui parle dans le bruissement de la langue, presque d'un bégaiement de quelque chose qui ne peut pas avancer et qui pourtant est plein de sens et plein d'efforts d'améliorer, de parfaire et de refaire.
0: Et prend finalement toute la place parce qu'il n'y a plus de place pour la première manière alors.
1: Il n'y a plus de place pour la première manière et surtout ça peut créer quelque chose d'assez vertigineux qu'on voit en particulier chez Rob Grillet, qu'il développe avec beaucoup, beaucoup de virtuosité, dans la reprise, bien sûr, mais aussi dans son livre Le Voyeur, où il joue d'une... Bon, l'histoire est tout à fait... peut être résumée très simplement. Quelqu'un revient dans son île natale, et il y a un meurtre qui a été commis. Et Rob Grillet refait indéfiniment des descriptions selon différents points de vue, où il change sans cesse la focale, ce qui fait qu'on est complètement perdu, et on ne sait même plus ce qu'on a vu, et on ne sait plus que croire. Et donc ça crée une espèce de vertige du sens tout à fait savoureux, dans une espèce de surplace qui n'arrête pas de tournoyer.
0: Ce qui donne une version assez romanesque à la névrose, qui est censée justement être quelque chose qui répète sans cesse, mais qui répétant quand même vit d'autre chose.
1: Voilà, et ce qui montre en tout cas que la répétition ne peut jamais être le semblable.
0: Ce qui donne un salut précisément à Handel, qui au début du XXe siècle était parfois accusé d'être plagiaire. L'extrait du Messie que l'on vient d'entendre est une sorte de reprise d'un air de Alessandro Stradella, et au moment où il se trouve régulièrement accusé d'être plagiaire, Romain Rolland, en 1910, fait un article qui est commenté dans le livre « Répéter, refaire, reprendre » par Bernard Sève et qui montre à quel point Romain Rolland révèle à quel point Handel, en tant que répétiteur, est en fait novateur en même temps.
1: Voilà, alors ça c'est vraiment extrêmement intéressant. L'argumentation de Romain Rolland est magnifique, ce texte est magnifique. Et Romain Rolland donne trois arguments en fait. Le premier argument, il est basique et factuel. Handel n'est pas plagiaire puisqu'il ne s'en cache jamais et même il communique aux principaux plagiés, si on peut dire.
0: Il révèle ses sources.
1: Voilà, c'est ça. Il révèle ses sources et il dit même aux personnes qui connaissent, j'ai pris ça. Et tout le monde le fait à l'époque. Un deuxième argument qui est peut-être du même ordre et que Romain Rolland donne en troisième, je crois, c'est le fait qu'il vise la perfection et il ne vise pas l'originalité. Et que visant la perfection, peu importe de qui ça vient, pourvu que ça soit un matériau bon à reprendre. Et ici, on aurait bien l'idée de reprendre. Et le deuxième argument qui est donné, que je donne ici en troisième, c'est celui qui m'intéresse le plus, c'est qu'en fait, ça révèle, Handel ne peut pas plagier, puisqu'il prend quelque chose dont lui seul voit l'immense portée, et qui porte à sa quintessence en quelque sorte, et auquel il donne une nouvelle vérité ou une nouvelle force.
0: L'idéal de Handel, dit Romain Rolland, est celui de tous les grands classiques. Ce n'est pas l'originalité ni l'invention, mais donc c'est la perfection. Ce que Bernard Sève paraphrase magnifiquement en disant que l'emprunteur crée ce qu'il emprunte parce qu'il le porte à sa vérité.
1: Oui. Et ce que dit, oui, parce qu'il le porte à sa vérité, à sa quintessence et en révèle toutes les potentialités. Mais Romain Rolland dit encore. Plus peut-être, puisqu'il dit qu'il créait sa musique, mais il créait celle des autres. Et là, on a quelque chose d'absolument merveilleux. C'est-à-dire qu'on a quasiment, ça n'est pas une influence, il trouve chez les autres quelque chose que lui va vraiment créer pour la première fois, en quelque sorte. C'est Handel qui apporte la nouveauté dans ce qu'il reprend chez les autres. Et ça m'intéresse aussi beaucoup, parce que, si je peux me permettre de sortir un peu du champ, c'est exactement l'argument que donne Baudelaire pour défendre Manet du pastiche. Il était accusé de pasticher Gréco et Goya, et en fait, Baudelaire dit « mais c'est tout à fait stupide, c'est pas possible, c'est juste qu'il le portait en lui ». Et il dit « vous doutez peut-être de ce que je vous dis, je me permets de lire la lettre parce qu'elle est formidable, c'est dans une lettre à Théophile Thoré. Vous doutez que de si étonnants parallélismes puissent se présenter dans la nature? Eh bien, moi, on m'accuse d'imiter Edgar Poe. Savez-vous pourquoi je l'ai traduit si patiemment? Parce qu'il me ressemblait. La première fois que j'ai ouvert un livre de lui, j'ai vu avec épouvante et ravissement non seulement des sujets rêvés par moi, mais des phrases pensées par moi et imitées par lui 20 ans auparavant. Et c'est cette espèce de tête à queue temporelle qui est absolument extraordinaire. C'est-à-dire qu'ici, on voit bien qu'emprunter et reprendre, c'est réellement créer.
0: Et est-ce que ça vaut sur une chaîne de montage dans une usine? Parce que vous faites la commentatrice des temps modernes de Chaplin. Est-ce que le travailleur comme répétiteur a la place d'être réhabilité comme un génie à la Handel?
1: Ah, peut-être pas, hélas. Mais par contre, le cinéaste qui, Chaplin en l'occurrence, qui le filme comme tel, lui, le fait vraiment de façon absolument géniale. Et là, ce qu'il met en œuvre, c'est quelque chose qui, moi, m'a beaucoup intéressé, c'est la question de la répétition, mais dedans la force extrême de la soustraction dans la répétition. On est habitué à penser à la répétition comme cumul, augmentation, multiplication, on refait, on ressasse. Et c'est bien ce qui est montré, ce que fait Charlot dans les temps modernes. Il répète le même geste, il visse et il serre ses écrous, il visse et il serre ses écrous de plus en plus vite, de plus en plus vite. Et à cette dimension de la cumul, du cumul, s'ajoute la dimension de la contiguïté spatiale, c'est-à-dire comme il est sur une chaîne, il visse tous les écrous qui passent devant lui. Mais ce qui est absolument extraordinaire, c'est qu'à un moment, cette contiguïté spatiale sort du champ et il visse tout ce qui ressemble à des écrous. Et il se précipite sur une dame qui a le malheur d'avoir des boutons qui ressemblent à des écrous pour lui visser le derrière, en quelque sorte. Puis, voyant une autre dame qui a sur la poitrine deux magnifiques boutons carrés, il se précipite sur elle et on devine la suite. Et ce qui est absolument extraordinaire ici, c'est que la force de Chaplin, c'est de nous faire comprendre ce qui se passe dans l'asservissement à la répétition en soustrayant l'objet même de l'écrou. On n'a même plus besoin de voir l'écrou, on est tellement dans ce processus de répétition qu'on peut soustraire l'écrou et nous, intérieurement, cette fois-ci, nous, on reprend le trajet et le déplacement au sens quasi psychanalytique qui permet...
0: Parce que le geste a remplacé sa propre raison d'être.
1: Le geste a remplacé sa propre raison d'être.
0: En se déconnectant de ce qu'il...
1: Voilà.
0: Bonjour Alban Framboisier.
2: Bonjour.
0: On évoquait à l'instant les pastiches avec Marianne Massin qui, avant d'être une espèce de moquerie d'un autre artiste, est une façon de mobiliser le répertoire du passé. Le livre « Leçon des musiques anciennes » accueille une contribution de Rémi Campos qui réfléchit effectivement à ces pianistes qui jouent des pièces de clavecin, qui du coup imitent le clavecin comme si, avec un instrument qui est ouvertement moderne, on mobilisait quand même le son du passé.
2: Alors oui, c'est assez vrai. En ouverture, le texte de Rémi Campos montre comment, au XIXe siècle, on pouvait imaginer reconstituer le son du clavecin à partir du piano, grâce notamment à l'étude des 243 agavottes pastichées qui sont étudiées par Rémi Campos entre 1870 et 1914, tirées du répertoire pianistique conservé dans les fonds de la Bibliothèque nationale de France. Rémi Campos va démontrer que la technique, le jeu, l'interprétation aussi des musiques anciennes n'a pas véritablement disparu du paysage musical comme on pourrait l'imaginer, et perdure à travers les compositions et dans le jeu des pianistes. Alors notamment l'usage des doigtés, des ornementations anciennes, la recherche d'une sonorité plutôt sèche, détachée et légère en imitation du clavecin, la précision dans l'attaque des notes et la préférence aussi accordée aux tenues de notes en s'opposant à l'utilisation de la pédale. Il n'y a pas finalement de réelle rupture avec le passé, mais une continuité sous-jacente des pratiques. Et la perpétuation du clavecin a été en quelque sorte l'affaire des pianistes de toute une école, que ce soit dans Landowska à Casatsu, en passant plus tard aussi avec Marcel Meyer, qui reprend un peu cette idée.
0: Avec des façons de styliser qui ont finalement une motivation presque plus patrimoniale qu'esthétique.
2: Oui, c'est ça. Faut aussi se mettre en tête que le répertoire ancien n'a jamais vraiment disparu. On sait que Chopin continuait à jouer le clavecin bien tempéré de Bach. Ses annotations relatives à l'exécution de ses pièces ont été retrouvés sur la partition d'une de ses élèves. Jean-Jacques Hagelendinger a notamment publié cet exemplaire. Donc c'est vraiment une façon de travailler dans la continuité et non dans la rupture avec les musiques du passé.
0: Vous êtes allé sur les traces donc de Auguste Tolbecque, qui oui. était violoncelliste, qui était un ami de Saint-Saëns.
2: Alors, Tolbecque est un personnage un peu singulier au XIXe siècle. Il a plusieurs casquettes et plusieurs cordes à son arc. Il est issu d'une famille de musiciens belges, originaire d'Anzine, près de Namur. Tolbecque est en réalité le neveu de Jean-Baptiste Joseph Tolbecque, célèbre à l'époque car il était le chef des bals à la cour de Louis-Philippe. Et donc, Auguste Tolbecque est d'abord célèbre comme violoncelliste virtuose, mais il joue également de l'orgue, de la viole en autodidacte. Il est aussi compositeur, facteur, luthier et collectionneur d'instruments, ce qui fait beaucoup.
0: Oui, puis alors, il a beau avoir été le créateur de concerto pour violoncelle de Saint-Saëns et avoir une carrière de violoncelliste qui se pose là, il a quand même vraiment bifurqué vers la lutherie.
2: Alors en fait, c'est vraiment un sujet qui est double chez lui, hein, cet apprentissage du violoncelle au conservatoire dans les années entre 48 et 50. Et puis la lutherie se fait en même temps, hein, puisqu'il est... Il est élève de Claude-Victor Rambaud, du luthier Claude-Victor Rambaud, dont l'atelier se situe en face du conservatoire, ce qui lui permet de passer d'une activité de musicien à celle d'artisan dans l'atelier de ce maître luthier.
0: Et puis, quand il est en Belgique, il participe par exemple au concert Gewaert. Donc Gewaert, c'est un musicologue qui organisait des concerts de musique du passé, qui avait là aussi une vision presque plus ethnographique qu'esthétique.
2: Alors oui, la vision de Gewaert et de Maillon aussi, en l'occurrence, puisque Tolbecque est très proche de Maillon, c'est d'ailleurs par lui probablement.
0: Maillon, c'est le Victor Charles Maillon qui est le fondateur du musée des instruments.
2: Qui est le fondateur du musée des instruments, ouais. Le musée qui ouvre en 1877. Et Tolbecque va vendre en fait sa collection d'instruments anciens au musée de Bruxelles en 1879. Et probablement pour formaliser cette vente, de pièces qui sont très importantes. Il y a des choses assez rarissimes dans ce que Tolbecque vend au musée de Bruxelles. Maillon et Gewaert vont l'inviter à venir participer à un concert historique dans lequel il va jouer les pièces de clavecin en concert de Rameau, notamment. Et donc, Tolbecque va pouvoir présenter ses travaux tant sur le plan de la recherche des musiques anciennes, puisque Tolbecque pratique la viole en autodidacte et donc va s'intéresser à ce matériel pour l'exécution des pièces de clavecin en concert. Mmh. Mais il va également venir avec des instruments de sa collection. Il y a notamment un des clavecins qui est joué sur place au moment de ce concert historique, est un clavecin de Thibaut de Toulouse, dont il n'existe que 3 exemplaires dans le monde, et qui va entrer dans les collections du musée instrumental à cette période-là.
0: Donc, on a avec quelqu'un comme Maillon, donc le fondateur du musée de Bruxelles, quelqu'un comme Tolbecque, des musiciens de fait d'origine belge, qui vont se mettre à passer les années 1880-1890 à vouloir refaire des instruments tels qu'ils pouvaient être un siècle et demi plus tôt, voire 2-3 siècles avant. Mais avec quelle base, quelle documentation?
2: Alors, voire même avant, puisque Tolbecque, en fait, dans la dernière partie de sa vie, vraiment à partir des années... 1890, je dirais, va s'adonner vraiment à la lutherie de manière quasi exclusive et à la reconstruction d'instruments qui vont de l'Antiquité à la Renaissance. Et donc il va puiser en fait ses sources d'inspiration dans les peintures, dans les sculptures, dans les instruments également, dans les sculptures de portails de cathédrales notamment, et aussi sur dans les moulages qui sont proposés par exemple lors des expositions universelles, je pense à celle de 1878 et celle de 1889 surtout, où on peut voir des reproductions de portails de cathédrales réalisées par Pousadou notamment, pour le musée de sculpture comparée du Trocadéro.
0: Ça paraît très artisanal de faire de la lutherie rien que comme ça, avec des représentations de sculptures, mais c'est à peu près l'état dans lequel se trouvent ceux qui s'appellent aujourd'hui les archéoluthiers.
2: Alors oui, c'est
0: qui
2: ça.
0: Qui n'ont pas non plus d'autres sources.
2: Ouais. C'est ça. Alors Tolbecque a d'autres sources lui aussi, puisqu'il y a des sources théoriques, des sources écrites qu'il utilise. Il a une importante bibliothèque composée de plus de 340 titres qui vont lui servir. Il y a notamment des méthodes de jeu instrumental, mais également des ouvrages théoriques, les grands ouvrages théoriques de l'époque, je pense à Mersenne, l'harmonie universelle, à Kircher, à Pretorius. Et c'est dans ces ouvrages-là aussi qu'il va puiser en fait ces modèles pour reconstruire ces instruments.
0: On va écouter une marche des mousquetaires qui a été enregistrée par Christophe Coin dans le cadre de vos recherches, on peut le dire comme ça. Est-ce que vous pouvez nous dire de quoi il s'agit, cette marche des mousquetaires?
2: Alors, elle est assez énigmatique. Je sais que Christophe Coin a recherché un petit peu d'où pouvait venir cette marche. On imagine que Tolbeck avait lu dans un manuscrit, en fait, la mélodie de cette marche des mousquetaires. Et Christophe Coin nous propose en fait une adaptation à la viole, une viole reconstituée par Auguste Tolbeck, justement, des années 1898. Une viole sans frette, que Tolbeck joue avec une pique, avec un archet moderne. Voilà, on est en plein anachronisme, mais Tolbeck fonctionnait par empirisme aussi, et ses recherches fonctionnaient de cette façon.
0: Et elle pèse 3,5 kg.
2: Exactement, oui. C'est énorme, plus du double, c'est ça, d'un instrument historique.
0: Et elle mesure en plus 7 cm de plus de longueur de corde. Et
2: c'est ça.
0: Comment il a fait Christophe Coin pour s'accommoder d'un instrument si différent de ceux qui jouent habituellement?
2: Il est particulièrement fort pour avoir utilisé cet instrument, mais c'est vrai que
0: c'est coton.
2: C'est coton.
0: Voici Christophe Coin dans la marche des mousquetaires de Tolbeck.

0: La Marche des Mousquetaires d'Auguste Tolbecque par Christophe Coin, c'est extrait d'un disque qui est paru, qui est une monographie avec que des œuvres de Tolbecque paru pour le centenaire de sa mort en
1: C'est ça, en 2019,
0: 2019,
1: pour
0: puisqu'il
1: la
0: était mort en
1: disparition.
0: 1919. Et d'ailleurs, il avait écrit cette marche pas très longtemps, enfin dans la dernière période de sa vie. Ça veut dire qu'il était un luthier accompli qui composait ça pour faire démonstration de ses instruments historiques?
1: Alors, on n'a pas beaucoup de traces justement des instruments joués par Tolbecque. On est même assez dubitatif sur qui était en mesure d'ailleurs à l'époque de pouvoir jouer de ces instruments. Et Tolbecque dit que tous ces instruments sont jouables, qu'ils ne sont pas destinés à être accrochés sur les murs pour figurer comme des...
0: Comme
1: Par
0: des
1: mes mots,
0: pièces, comme des pièces de
1: décorations.
0: musée, ouais, c'est ça. Mais ça veut dire que, oui, justement, les gens qui ignorent, gardent ces instruments sont pris dans une espèce de dilemme, parce que s'ils font pas jouer les instruments, ils s'usent. S'ils les font jouer, ils s'usent aussi.
1: Oui, bah c'est un peu le problème de toute façon
0: De toute
1: toute
0: muséographie
1: muséographie
0: instrumentale.
1: et oui.
0: Marianne Massin, quand on veut réentendre des musiques du passé, c'est aussi pour les entendre dans une nouvelle actualité, avec une saveur qui est toute contemporaine quand même.
2: Dans tous les cas, oui.
0: Ouais.
2: Enfin, on pourrait dire plusieurs choses à ce niveau-là. C'est-à-dire que de toute façon, je voudrais rebondir sur ce que disait tout à l'heure Alban Framboisier de
0: Ouais.
2: l'anachronisme. Ce qu'il y a d'intéressant dans tout travail de répétition ou de reprendre ou de refaire, c'est qu'on s'aperçoit que l'origine fuit indéfiniment et qu'on n'est jamais, on ne peut pas finalement coïncider avec un point zéro. On est toujours dans des moments où on remythifie quelque chose d'une origine et où donc du coup, il y a quelque chose de l'irréversible qui fait que on est anachronique forcément avec ce qu'on essaye de reprendre ou ce qu'on essaye de reconstituer. Donc quand on réentend quand on réécoute une musique par-delà les siècles, évidemment, on est dans un contexte différent et il y a quelque chose qui fait que ça n'est plus tout à fait la même et on va peut-être pouvoir revenir là-dessus. Mais de toute façon, même si c'était dans un extrait de temps très court, l'irréversibilité du temps fait que quand on réécoute quelque chose, même si c'était exactement le même matériellement, si c'était possible de nous redonner le même extrait
0: Ouais.
2: matériellement, le fait même qu'on le réécoute à ce moment, un moment plus tard, fait qu'il a une autre saveur.
0: Parce qu'il est
2: Mais
0: à l'état présent sur la base de l'état dans lequel il n'est plus.
2: voilà.
0: Ouais. Il y a une phrase de Gérard Genette dans Palimpseste qui considère que plus on a conscience du sous-texte, plus on profite de l'hypertexte. Et que donc, tout de même, plus on sait qu'il y a une source, quand bien même elle est perdue, plus ça donne de la saveur à sa reconvocation ou à sa reprise, donc.
2: Oui, et ça, c'est la beauté du palimpseste, précisément. C'est toute
0: Ouais.
2: cette dimension intertextuelle. C'est que dans ce cas-là, on peut être en surplomb, en quelque sorte, sur deux strates temporelles,
0: Ouais.
2: réentendre quelque chose du sous-texte, et puis en même temps, jouir peut-être de sa reprise qui réécrit quelque chose. Et là, on est à nouveau dans quelque chose de créatif, possiblement, tout en effaçant le texte qu'on réentend cependant dedans. Et ça,
0: Ouais.
2: c'est vraiment un tour de plaisir tout à fait particulier qu'apporte ici la reprise palimpsesteuse, si on peut le dire
0: Palimpsestueuse, ça
2: avec Genette.
0: c'est le mot de Genette qui
2: Oui,
0: a aussi
2: il
0: cette phrase, parce que
2: reprend de le
0: justement,
2: jeune, je crois,
0: ah
2: mais
0: oui, il entretient un peu cette
2: oui, cette
0: ambiance
2: dimension.
0: amoureuse en disant, si l'on aime vraiment les textes, on doit bien souhaiter de temps en temps en aimer au moins deux à la fois.
2: Voilà.
0: Alors, vous le mobilisez pour commenter l'extrait d'un film de Michael Curtis de 1942 qui s'appelle Casablanca. Je vous propose d'entendre l'extrait avant que vous nous le commentiez.
3: Bonsoir, Sam.
4: Bonsoir, mademoiselle Lisa. Je ne pensais pas que je vous reverrais.
3: C'est vrai, il y a longtemps.
4: Oh oui, il en est passé de l'eau sous le pont.
3: Vous voulez me jouer les airs d'autrefois?
4: Oui, mademoiselle.
3: Où est Eric?
4: Aucune idée. Il n'est pas venu ce soir.
3: Quand va-t-il revenir?
4: Oh, sûrement pas ce soir, je crois qu'il est rentré chez lui.
3: Il part toujours aussitôt?
4: Oh, ça dépend. C'est-à-dire, il a quelqu'un au perroquet bleu. Il y est tout le temps fourré.
3: Vous saviez mieux mentir autrefois.
4: Vous lui portez malheur. Il faut le laisser tranquille.
3: Jouez-moi cet air, s'il vous plaît. Celui d'autrefois.
4: Je ne comprends pas ce que vous voulez dire.
3: Mais si, Sam. Jouer, comme le temps passe.
4: Je m'en souviens plus, mademoiselle. C'est tellement loin, tout ça.
3: C'est à peu près ça. La la la la la la. La la la la la la. Chantez ça.
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0: À propos de cette scène, Marianne Massin, vous dites qu'elle ne lui demande pas de rejouer l'air, mais elle lui redemande de le jouer.
1: Oui, ce qu'on entend très exactement. Oui, elle dit, enfin, dans la traduction française, « Jouez-moi cet air, jouez-le pour moi
0: oui. ».
1: Et alors, moi, ce qui m'a amusée là-dedans, c'est que Jeannette se sert de... Enfin, en fait, il faut remonter au film qu'on a fait, Woody Allen,
0: oui.
1: Avec Herbert Ross en 1972, qui s'appelle « Play it again, Sam ». Et c'est de ça dont Jeannette s'en sert comme d'un exemple manifeste de palimpseste cinématographique. Le titre renverrait à Casablanca et à cette fameuse réplique, dit Jeannette. Mais Jeannette se trompe, puisque jamais il n'est dit « play it again, Sam » dans le film. Et que si on se rappelle bien du Woody Allen se donnait Humphrey Bogart comme une espèce de modèle. Et c'est intéressant pour la répétition et la reprise, parce que Humphrey Bogart lui donne des conseils dans « play it again, Sam ». Et Woody Allen essaye de reprendre et de répéter, et toujours maladroitement et à contresens, les conseils d'Humphrey Bogart. Donc, en effet, là, il y a bien quelque chose de palimpsestueux, si on peut reprendre le terme de Jeannette, par rapport à Humphrey Bogart. Mais comme on vient de l'entendre dans cet extrait, la personne qui dit « jouez-moi ça », c'est pas Humphrey Bogart, c'est Ingrid Bergman. Et donc, en fait... Ce qui m'intéresse toujours, c'est que chaque fois qu'il y a reprise, il y a léger déplacement avec des soustractions. Et ici, Jeannette veut travailler cet effet de palimpseste, mais il efface tout simplement Ingrid Bergman, ce qui n'est quand même pas possible. Surtout qu'elle est si belle quand elle demande ça et qu'elle implore ça. Et puis, il ne se contente pas d'effacer ça, il efface même le sens de la reprise interne à l'intérieur du film de Curtis. Puisque ce qu'elle demande à ce moment-là, Ingrid Bergman, c'est de jouer... Une fois en l'air de l'amour passé qu'il avait uni à Humphrey Bogart. Je ne me rappelle plus des...
0: Oui, enfin, ce que vous dites aussi, c'est que peut-être est-ce que ça participe de la reprise que de devoir justement un peu effacer dans la
1: voilà,
0: sauce. Vous parlez
1: exactement.
0: Même de puissance de la reprise soustractive.
1: Exactement. Ouais. Exactement. C'est ça qui m'intéresse, c'est que chaque fois que... Si on veut donner de la force à ce re, c'est pas qu'il ne peut pas être seulement itératif. Il transforme quelque chose. Et s'il transforme quelque chose, c'est très étrangement souvent en soustrayant autre chose. Et c'est dans ce décalage de la soustraction qu'un nouveau sens se forme et que quelque chose d'inédit peut advenir.
0: Et ça, vous le voyez même dans le mythe de Narcisse et d'Écho, dans les métamorphoses d'Ovide.
1: Oui, particulièrement chez Écho. Hein,
0: oui.
1: Narcisse, là,
0: oui, il est assez plein.
1: Il est assez plein. Justement, il est en miroir. Et le miroir rend son image. Mais Écho, et c'est toute une origine d'un grand mouvement de la poésie à partir d'Ovide, enfin, surtout qui se développera à partir du XVIIe. Écho reprend des paroles, mais tronquées. Et reprenant les paroles tronquées, il peut advenir qu'elle en modifie le sens, que l'omission du dernier mot, par exemple, modifie le sens. Et ainsi, il me semble qu'il y a très très souvent des effets échoïques dans la reprise, c'est-à-dire on reprend quelque chose, mais en soustrayant un bout, on modifie complètement le sens. Si je puis donner un petit exemple, il y a un travail magnifique de Ken Gonzalez Day qui est sur les lynchages, mais pas les lynchages auxquels on est les plus habitués en Amérique, les lynchages qui sont sur la côte ouest, surtout avec la population mexicaine ou autre, enfin, qui viendrait plutôt du sud de l'Amérique, du continent américain, et il se contente d'effacer, il reprend toutes les vieilles photographies, donc là on a bien de la reprise, et il les refait, il les retouche pour effacer le corps du pendu. Et à ce moment-là, on ne voit plus que les badauds. Et ça change complètement le sens, c'est une espèce de prise de conscience incroyable du fait que y a tout un monde qui vient assister au spectacle, qui vient s'ébaubir du lynchage et que les Américains sont bien et plusieurs populations mêlées vont au lynchage comme au spectacle. Le fait même d'effacer le corps du délit rend les spectateurs coupables. Et et c'est ça qui m'intéresse énormément, c'est que dans tous ces cas, c'était pareil pour Charlot, et c'est pareil peut-être dans Le plaisir palimpsestueux. Dans tous ces cas, c'est au spectateur, pour avoir la plénitude de cette répétition à la fois fidèle-infidèle, toujours infidèle-fidèle, et toujours donc créatrice, c'est au spectateur de continuer le travail et de modifier quelque chose dans son état d'esprit.
0: Dans ce livre collectif Répéter, Refaire, Reprendre, il y a l'intervention de Justine Prince, qui elle aussi mobilise Jeunette, qui après avoir écrit Palimpseste, fait un petit article en 1985 qui s'appelle L'autre du même, où il évoque son écoute de l'aria da capo des variations Goldberg, où au bout de quelques dizaines de minutes, on réentend un air qu'on a déjà entendu. Et il écrit, même si l'interprète se contentait au disque d'y faire reproduire magnétiquement identique sa prestation initiale, je jurerai encore que quelque chose a changé. Non sans raison, pour le moins, l'auditeur, de sorte qu'ici encore, répéter, c'est varier.
1: Oui, ça c'est magnifique, c'est dans figure 4, où il développe cette idée que, au fond, il rebaptise la répétition, il dit c'est l'autre du même.
0: Ouais.
1: Et il met à mal, ontologiquement, c'est vraiment très très fort, c'est-à-dire l'idée qu'on aurait une identité atteinte par la répétition est totalement fallacieuse.
0: En fait, elle est renforcée presque.
1: Voilà, il y a quelque chose de la variation.
0: Elle est renforcée en tout cas, par son déplacement.
1: Voilà, ouais. Et il y a deux idées là-dedans. C'est toujours l'autre du même. Par la répétition, on n'atteint jamais le même. On atteint toujours un autre du même parce que la chose s'est modifiée. Quand bien même, elle serait matériellement, c'est ce qu'il donne dans cet exemple, hein, de,
0: ouais.
1: Comme si on pouvait avoir sur une bande magnétique exactement repasser la première aria quand elle est da capo tout à la fin des variations Goldberg, même si c'était exactement la même, nous, on aurait changé. Et là, c'est la deuxième idée que je trouve très, très intéressante et qu'on trouverait aussi développée tout à fait différemment chez Jean Kelevitch, c'est qu'il y a de l'irréversible.
0: Ouais.
1: Et comme il y a de l'irréversible, ça ne peut jamais être la même chose. Ce qu'on revivra une deuxième fois n'a jamais la saveur de la première fois.
0: Mais au point que Justine Prince, elle ajoute que cet exemple de Jeunette serait lui-même comme une espèce de variation en musique autour de la nouvelle de Borges, Pierre Ménard, auteur du Quichotte. Pierre Ménard, c'est celui qui recopie mot à mot Don Quichotte et qui en fait une version complètement nouvelle.
1: Voilà, alors il recopie que certains passages de Don Quichotte.
0: Il y a une sélection quand même.
1: Et justement, il bute sur certains dans la mesure où sa position historique est tout à fait différente.
0: Ouais.
1: Mais Borges s'amuse de façon vertigineuse avec cet exemple de Pierre Ménard. Pas avec cet exemple, il en fait une nouvelle, puisqu'il dit, au fond, il y a quelque chose chez Pierre Ménard d'une espèce de force inouïe dans la manière de se servir de formules anachroniques. Et il en fait une espèce de grande force littéraire, alors que c'est simplement, enfin c'est le même texte, mais recopié en plein XXe siècle.

0: Alban Framboisier, est-ce qu'on pourrait dire, puisque il y fait référence lui-même, qu'Auguste Tolbecque est un Viollet-le-Duc de la musique?
1: Alors, Auguste Tolbecque est en quelque sorte un Viollet-le-Duc, oui, de la musique. Il se place parmi les luthiers archéologues de cette époque. Sa démarche informée se fonde sur différentes sources, on l'a vu tout à l'heure. Mais Tolbecque a une vision tronquée de la réalité. Il va commettre des erreurs, en fait, en privilégiant certaines sources théoriques et visuelles pour mettre en œuvre ses reconstitutions. Il n'expérimente pas ses instruments en situation de jeu, ne s'occupe pas de l'ergonomie, par exemple, mais il va affirmer que ses réalisations ne sont pas des simili pour l'œil, destinés à être accrochés bien haut pour ne pas être regardés trop près. Tous sont jouables et ont été joués, ce sont de vrais instruments. Alors, il ne confronte pas les sources qu'il étudie, il ne fait pas appel à des spécialistes ou des érudits de l'époque. Par exemple, Maillon va s'entourer de Gewhardt sur la question de l'Antiquité, des musiques antiques. Il va se déplacer avec Gewhardt à Pompéi pour observer en fait les objets, chose que Tolbecque ne fait pas. Tolbecque reste à Niort, il est assez ancré à Niort, isolé au Fort Foucault, avec peu de contacts de musiciens autour de lui. Il a une vision empirique des choses. À ce jour, d'ailleurs, aucune source ne fait état de concerts ou de séances utilisant ces reconstitutions. Et Maillon va émettre d'ailleurs de sérieux doutes sur les reconstitutions antiques qu'il commande à Tolbecque en 1896, plutôt un petit peu avant 93, notamment pour les deux instruments grecs. La cithare antique, qui est censée être une cithare antique grecque, est en fait une cithare antique romaine réalisée par Tolbecque, qui ignorait que les sources

0: tout totalement moderne. Et,
1: oui, ouais. C'est ce qu'on voit sur certaines photographies, le représentant aussi avec sa basse de viol. On voit qu'il a un archet moderne entre les mains, qu'il joue sa viol avec une pique également.
0: Et il écrit un traité qui s'appelle L'art du luthier, qui est encore lu par les luthiers d'aujourd'hui. Et ils y trouvent quand même un certain intérêt malgré un certain nombre d'approximations.
1: Oui, tout à fait. Alors, l'art du luthier... est une sorte pas de traité de lutherie, mais un ouvrage que Tolbeck utilise pour montrer toutes ses connaissances en matière d'instruments à cordes, aussi dans les techniques de restauration qu'il connaît bien.
0: Mais parce qu'il est quand même animateur de la vie musicale, c'est-à-dire quand il arrive à Niort en 1875, il va organiser des vendredis, des dimanches, des après-midi musicales où il fait entendre les instruments qu'il reconstruit.
1: Alors c'est ce qu'il dit, mais on n'a aucune trace en fait.
0: Ah d'accord, pas sûr de ça.
1: La presse ne relate pas du tout.
0: Mystificateur.
1: Ne donne
0: en plus
1: pas le détail en fait de ces concerts.
0: Ouais.
1: Donc c'est très difficile de pouvoir s'en rendre compte.
0: Par contre, on a des traces, pour le coup, discographiques, des tentatives qui peuvent être faites de reconstituer de la lutherie d'autrefois. Ça, c'est la contribution d'Isabelle Ragnard au volume Le son des musiques anciennes, qui montre qu'on a des problèmes tout simplement d'adéquation entre les instruments et les répertoires des partitions qu'on peut retrouver.
1: Oui, c'est ce qu'elle montre à travers les disques et les pochettes de disques aussi qu'elle présente, où il y a des interrogations même de son côté pour connaître quelle est la véritable signification des instruments qui sont cités dans ces pochettes. Il y a un problème de terminologie visiblement qui est présenté sur ces pochettes.
0: Si on suit la ligne de Tolbeck, après avoir redécouvert la viole d'amour comme ancêtre du violoncelle, il y a encore avant la vielle à archet.
1: Alors la vielle à archet, oui, Tolbeck va, à travers les expositions universelles, observer aussi d'autres reconstitutions qui ne sont pas de sa main. Je pense à l'exposition de 1889, où il va voir en fait des reproductions d'instruments du Moyen-Âge, des vielles à archet, réalisées par un certain Bonici, qui est un artisan de l'atelier de Gand et Bernardel. Et ces reconstitutions vont être présentées en même temps que les moulages de portails de cathédrale de Pousadou au musée de sculpture comparée du Trocadéro. Il s'agit de commandes que Léon Pillot, le conservateur du musée instrumental de Paris, avait fait à Bonici. Et je pense que Tolbeck a observé en fait ces instruments lors de l'exposition, et ça lui a donné envie de refaire aussi, lui, de son côté, également des instruments du Moyen-Âge. D'ailleurs, c'est assez étonnant de voir ceux de Bonici et ceux de Tolbeck côte à côte. On a l'impression de voir les mêmes. Donc je pense que Tolbeck s'est vraiment inspiré de ces sources-là.
0: Et c'est comme ça qu'à la génération suivante, on aura certains viellistes qui vont se lancer dans le répertoire du Moyen-Âge. Isabelle Ragnard nous parle d'un certain Franz Sidersberg qui, en 1934, enregistre avec le ténor Max Melli cette air Ita se nera de Vincenzo da Rimini, une sorte de balade italienne du XIVe siècle.

0: Itas en Nera de Vincenzo da Rimini par le ténor Max Melli et Franz Sidersberg à la vielle, un enregistrement de 1934 qui nous donne donc une idée de la manière dont dans les années 30 on pouvait faire de la musique médiévale, tout de même grâce aux travaux de ces luthiers de la fin du 19e siècle qui s'intéressaient aux instruments qu'on pouvait pratiquer bien avant le 19e siècle. Et ils sont en débat parce qu'il se trouve que ce Tolbeck a quand même peur de l'anachronisme. Il y a une lettre qu'il envoie à Victor Charles Maillon où il dit: il était difficile à propos d'une sculpture de la cathédrale de Chartres, il était difficile, étant donné les représentations purement iconographiques de cet instrument, d'y ajouter quoi que ce soit d'ornemental sans tomber dans la fontaine de l'anachronisme. Je me suis contenté d'en suivre les contours, d'en présumer les épaisseurs et d'en reproduire finalement tous les détails. Une fidélité quand même qui se fait sur l'imagination. Oui.
1: Oui, c'est ça, c'est exactement ça. Et Tolbeck va restituer des choses sur les instruments qui n'ont rien à faire, en fait, sur les objets, notamment beaucoup de décorations, de marqueterie. Lui-même se dit en dehors de la lutherie de pacotille, dont il parle, des bibelots aussi pour les instruments, mais en fin de compte, il n'arrive pas à dépasser cette question de l'authenticité, en fait.
0: Et Aimé Billon, il réagit différemment à cette question de l'authenticité?
1: Alors Maillon a une vision très différente, puisqu'il s'entoure de scientifiques, il s'entoure de Gewhardt, de Reinhardt, par exemple, pour les musiques antiques. Il a une vision très différente sur la manière d'aborder les reconstitutions. Tolbeck a des certitudes, Maillon expérimente beaucoup, teste.
0: Mais il a beau être plus entouré, plus historiquement informé, il y a quand même des trous dans la raquette.
1: Ah, il y a des trous dans la raquette, mais en fait, parmi les trous qu'on trouve dans la raquette, ça lui permet justement d'avancer dans sa démarche et de proposer autre chose. Il y a une grande discussion entre Tolbeck et Maillon, justement, à propos des instruments antiques dans la correspondance Tolbeck-Maillon, à propos des sitars antiques. Tolbeck propose un système d'attache de cordes qui convient absolument pas à Maillon. Maillon essaye de le faire plier en lui disant de changer sa façon de voir les choses. Et Tolbeck est quelqu'un d'assez entêté, donc il va poursuivre en fait dans cette voie, ce qui va amener à un fac-similé, enfin plutôt une reconstitution totalement inappropriée et injouable. Et donc Maillon va commander en fait un autre instrument, un luthier bruxellois qui s'appelle Hautstompte, Charles Hautstompte, pour les concerts sur l'Antiquité en 1896.
0: Est-ce que dans tout ça, Marianne Massin, il n'y aurait pas eu une poésie d'essayer de revenir aux origines? C'est-à-dire que Céline Flécheux, dans le volume Répéter, refaire, reprendre, mobilise la figure d'Orphée comme une sorte de parangon du revenir?
2: Oui, il peut y avoir une poésie, absolument. Oui, ça peut être tout à fait quelque chose qui se développe en ce sens. Et Orphée, en même temps, elle le travaille pour montrer à quel point il n'y a pas équivalence. Le grand intérêt de cet article de Céline Flécheux, c'est aussi de déployer. Il y a deux grands. Enfin, il y a beaucoup d'intérêts, mais deux notamment. Le premier, c'est de déployer plusieurs sens du re et de montrer que le re n'est pas seulement itératif, on fait deux fois la même chose, mais que le re a aussi ce sens du retour. Et en ce sens, on peut retourner quelque part, mais on peut aussi se retourner. Et le deuxième intérêt de son article, c'est de montrer aussi, dans la suite aussi des travaux de Jean Kelevitch, que la futurition ne peut jamais être la régression, comme le dit Jean Kelevitch lui-même, selon les vocabulaires qu'il affectionne. C'est-à-dire que si on avance, on ne peut pas retourner au même endroit. C'est-à-dire qu'en fait, on peut bien retourner à un endroit. Si je reviens du marché ou si je retourne du marché, je peux revenir au même endroit. Mais il y a quelque chose, si je reviens des enfers, quelque chose a changé en moi. Et on peut absolument plus parler de ce sens-là, itératif, parce que quelque chose s'est passé aussi dans le temps.
0: Ah oui, c'est-à-dire on ne se baigne jamais deux fois dans le même fleuve, comme
2: Voilà,
0: disait
2: c'est
0: Héraclite,
2: ça.
0: sauf que c'est encore plus grave quand c'est les enfers qu'un fleuve.
2: C'est ça. Et
0: Oui.
2: si on essaye à ce moment-là de se retourner sur ce qu'on vient de vivre ou sur ce qu'on a derrière soi, soit
0: Ça peut être
2: Eurydice,
0: fatal.
2: alors on est condamné à la perdre définitivement. Et ce qui est intéressant aussi, c'est que là, ça donne le tour réflexif de cette espèce d'effet de retournement sur le passé, puisqu'il y a aussi cette dimension réflexive, se retourner vers. Hein.
0: Parce que une fois, oui.
2: Oui, et que le retour se superpose pas au revenir, qui se superpose pas au fait de se retourner. Et elle déploie la figure d'Orphée pour le montrer.
0: Oui, mais cette non-superposition, une fois qu'on en a conscience, eh bien fait que toute poésie est prise dans ce jeu de transformation permanente. C'est un peu ce que dit Paul Valéry dans ses cahiers, vous relevez cette phrase. « L'exercice de la poésie laborieuse m'a accoutumé à considérer tout discours et toute écriture comme un état d'un travail qui peut presque toujours être repris et modifié. »
2: Oui, et c'est-à-dire qu'en fait, ce qu'il y a de très beau dans le travail de Valéry, ce qu'il fait tout au long des cahiers, d'ailleurs c'est la prolifération des cahiers, c'est cette idée qu'on est toujours dans du second. Et oui. C'est presque plus beau l'activité de produire que le produit fini. Et ça, c'est vraiment quelque chose qui, Gaëlle Perriot et moi-même, nous intéressait énormément dans ce travail. C'était peut-être de mettre à mal l'idée que l'œuvre d'art serait quelque chose de fini, serait un produit. Et en fait, de mettre au contraire en valeur l'idée que c'est un processus, et un processus qui peut être sans fin. Et c'est exactement ce que dit Valéry dans son propre travail, c'est qu'au fond, l'action qui produit vaut mieux que le produit fini. Et parce que l'œuvre n'est jamais finie, on en retire même, du fait même de croire l'avoir finie, on en retire la puissance de la refaire immédiatement ou de faire mieux et de la parfaire.
0: Vous citez Gaëlle Perriot-Blad qui a co-dirigé avec vous cet ouvrage et qui est allée à la rencontre précisément d'un poète oulipien, Frédéric Forte, qui signe un livre qui s'appelle « Re » parce que précisément l'Oulipo est aussi une pensée de la poésie qui s'exhibe comme refaisante.
2: Absolument. Et alors, c'est l'occasion peut-être de rendre hommage à Gaëlle Perriot-Blad avec qui on a construit ce livre, parce qu'elle a mené des entretiens qui sont vraiment une des richesses du livre, je pense, puisqu'elle a fait rentrer la pratique des artistes à l'intérieur même des propos des théoriciens, et ça, c'était vraiment extrêmement important. Et ces entretiens sont une très belle chose. Mais alors, tout particulièrement, ils sont tous très beaux, mais l'entretien de Frédéric Forte est tout à fait intéressant par rapport à ça, parce qu'en effet, son travail est travail incessant de reprise et de refaire, particulièrement ce livre qui s'appelle « Re », R-E, avec un tiret pour que ça n'est pas le préfixe et ça n'est pas non plus quelque chose qui commence, dans lequel on trouve une structure. C'est un oulipien, hein, donc il travaille vraiment dans des contraintes chaque fois, il se donne un grillé de contraintes. Donc c'est un livre qui ne cesse pas de se retourner sur lui-même, qui est fait de pages impaires, qui s'appelle du faux texte, puisqu'il est en prose et où il commande sa propre entreprise. Et sur la page paire, il y a chaque fois un poème. Donc on a déjà quelque chose d'une épanorthose dans la page, si je le dis dans mes termes, d'une épanorthose dans les pages impaires, puisqu'il ne cesse pas de retourner sur sa propre pratique en suspectant l'inutilité, en se demandant pourquoi faire, etc. Par contre, sur les pages paires, on a de la répétition, de la reprise et du palimpseste, parce qu'il se donne comme contrainte de reprendre la forme du fatra, donc qu'il reprend, poème à forme fixe datant du Moyen-Âge, et d'où s'ensuit cette lecture toujours entre deux pages, mais le fatra lui-même, c'est une structure qui suppose la répétition, puisqu'il commence par un distique, le plus souvent emprunté à un autre poème, où on peut retrouver le palimpseste, suivi d'un 11-1. Et le premier vers du distique commence le 11-1, le deuxième vers du distique termine le poème, qui contient donc au total 13 vers, dont 2 sont répétés. Alors c'est un fatra un peu imparfait, mais on a dedans, je trouve que c'est absolument extraordinaire, en tout cas moi ça m'intéresse tout à fait, puisqu'on a l'épanorthose d'un côté sur une des pages, de l'autre côté un travail de répétition, de reprise, de palimpseste qui se poursuit, et toute l'œuvre de l'Oulipo est toujours dans ce travail de se donner une structure, de reprendre une même forme.
0: Et de se montrer comme ça, palimpseste. Ouais.
2: Voilà, et de travailler là-dessus. Et peut-être le mieux du mieux, en ce sens, enfin en tout cas quelque chose qui me réjouit toujours et qui nous met en rapport avec la musique, c'est le Voyage d'hiver.
0: De Pérec.
2: Voyage d'hiver de Pérec.
0: Enfin de Schubert. Enfin de Pérec.
2: Oui,
0: enfin
2: de Schubert. Donc reprise palimpsestueuse étrange par Pérec en 79, où il invente un certain Vincent de Grêle qui est en séjour chez les Borades et qui trouve un manuscrit d'Hugo Vernier, qui croit d'abord être une anthologie de tous les grands textes du 19e. Puis en regardant la date, il s'aperçoit que pas du tout, c'est sans doute tous les grands textes du 19e qu'on plagiait ce magnifique Hugo Vernier. Et puis là-dessus, il perd le manuscrit. Bon, ça c'est Pérec. Ensuite, En 92, Jacques Roubaud, membre de l'Oulipo, refait un voyage d'hier à la coquille près, dit-il, qui reprend le voyage d'hiver de Pérec et qui reprend l'histoire en ajoutant un épisode. Et il y a des versions et des versions et des versions. Tous les Oulipiens font une version du voyage d'hiver qui s'appelle voyage d'hier, voyage d'Hitler, voyage d'Ouvert, voyage d'Arvert, voyage divergent, voyage du vert, avec un S, le voyage des verts, si par une nuit un voyage d'hiver, et on retrouve Calvino, le voyage des rêves et celui de Frédéric Forte. Donc, on a ici quelque chose d'une reprise incessante, mais cette fois-ci, ce qui est très beau, c'est sur la dimension du collectif. Et c'est peut-être aussi, comme c'est un livre collectif, c'est aussi le plaisir de dire ce qui peut se faire dans le collectif.
0: Merci beaucoup, Marianne Massin. Je rappelle donc que vous avez dirigé avec Gaël Perrioplet de Répéter, Refaire, Reprendre aux presses universitaires de Rennes. Merci, Alban Framboisier. Vous avez signé et dirigé avec Florent Gétraud et Isabelle Hiss le son des musiques anciennes 1880-1980. Et il y a aussi des infinitifs en sous-titres, imaginés, fabriqués, partagés également aux presses universitaires de Rennes. Et on va se quitter forcément avec un peu de voyage d'hiver alors.

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